0: Les dégâts sont considérables. En soirée, certains résidents ont pu regagner leur habitation, d'autres ont dû passer la nuit ailleurs. Ceux-là n'ont pu regagner que brièvement leur appartement pour emporter quelques affaires. Le sud de l'Europe se prépare à l'arrivée d'une nouvelle vague de chaleur. Les régions de Lisbonne et de Setúbal dans le sud du Portugal seront placées ce jeudi en alerte rouge en raison des prévisions de températures élevées jusqu'à 44 degrés attendues. Ce niveau d'alerte maximale sera étendu vendredi au district de Leiria et de Coimbra dans le centre. Plusieurs autres régions sont déjà en orange. La vague de chaleur devrait toucher le Portugal, l'Espagne et puis le sud de la France. Difficile de juger si la Belgique sera touchée également. Merci de nous suivre où que vous soyez. Passez une belle et douce nuit à notre écoute.
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0: Il est 3h.
1: David Riffon avec vous pour ces informations. Les Diables Rouges pensaient avoir tout vécu en termes d'émotion lors de ce fameux Belgique-Japon en 2018. Eh bien, Belgique-Sénégal 2026 fut encore plus palpitant, plus renversant. Les Diables sont qualifiés pour les huitièmes de finale de la Coupe du Monde au terme d'un match complètement fou face au Sénégal. 3-2 après prolongation. Les hommes de Rudy Garcia n'ont pas bien joué une bonne partie du match. Ils ont même frôlé la correctionnelle avec une dispute entre Leandro Trossard et Youri Tielemans à la dernière pause fraîcheur. Les Diables étaient menés 0-2 à 5 minutes du terme. Et puis, le miracle de Seattle s'est produit 1-2 par Romelu Lukaku, 2-2 par Youri Tielemans à la 89e. La Belgique a arraché les prolongations et au bout de ces prolongations, 117e minute, un pénalty du même Youri Tielemans a donné la victoire aux Diables. Interview d'après-match, on écoute l'homme du match, le capitaine des Diables Rouges, Youri Tielemans, auteur de 2 buts.
2: On a vraiment su faire la différence, on a su réagir, on a su montrer notre caractère en équipe et puis marquer des buts pour revenir au score et gagner ce match. Et j'étais tranquille, j'ai parlé avec Romelu, voir qui voulait la prendre. Et puis voilà, il m'a dit de la prendre, j'étais prêt et j'ai su marquer et puis voilà, tout le monde est content.
1: Interview Vincent Langendries. Le violent incendie qui a frappé un immeuble à appartement de 10 étages dans le quartier de Linkeroever à Anvers a coûté la vie à 5 personnes ce mercredi et fait 16 blessés, des personnes victimes d'intoxication par les fumées. L'incendie a été maîtrisé en milieu d'après-midi, mais les dégâts sont considérables. En soirée, certains résidents ont pu regagner leur habitation, d'autres ont dû passer la nuit ailleurs. Ceux-là n'ont pu regagner que brièvement leur appartement pour emporter quelques affaires. Le sud de l'Europe se prépare à l'arrivée d'une nouvelle vague de chaleur. Les régions de Lisbonne et de Setúbal dans le sud du Portugal seront placées ce jeudi en alerte rouge en raison des prévisions de températures élevées jusqu'à 44 degrés attendues. Ce niveau d'alerte maximale sera étendu vendredi au district de Leiria et de Coimbra dans le centre. Plusieurs autres régions sont déjà en orange. La vague de chaleur devrait toucher le Portugal, l'Espagne et puis le sud de la France. Difficile de juger si la Belgique sera touchée également. Merci de nous suivre. Où que vous soyez, passez une belle et douce nuit à notre écoute.
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0: Il est 4 heures.
1: David Riffon avec vous pour ces informations. Les Diables Rouges pensaient avoir tout vécu en termes d'émotion lors de ce fameux Belgique-Japon en 2018. Eh bien, Belgique-Sénégal 2026 fut encore plus palpitant, plus renversant. Les Diables sont qualifiés pour les huitièmes de finale de la Coupe du Monde au terme d'un match complètement fou face au Sénégal. 3-2 après prolongation. Les hommes de Rudy Garcia n'ont pas bien joué une bonne partie du match. Ils ont même frôlé la correctionnelle avec une dispute entre Leandro Trossard et Youri Tielemans à la dernière pause fraîcheur. Les Diables étaient menés 0-2 à 5 minutes du terme. Et puis, le miracle de Seattle s'est produit 1-2 par Romelu Lukaku, 2-2 par Youri Tielemans à la 89e. La Belgique a arraché les prolongations et au bout de ces prolongations, 117e minute, un pénalty du même Youri Tielemans a donné la victoire aux Diables, le sélectionneur Rudy Garcia.
2: Tout est toujours possible tant qu'on y croit. On a bien corrigé le tir à partir du milieu de la première période. On perdait de nouveau un peu trop de ballons. On faisait des passes décisives depuis beaucoup trop loin alors qu'il y avait pas lieu. Et puis on a corrigé ça, ça a été mieux. Même si on a pris un deuxième but, on connaît ces équipes-là, ils perdent leur structure tactique vers la fin du match. On savait aussi qu'à 2-0, ils feraient tout pour protéger leur but, ce qui est à mon avis une grave erreur. Parce que quand vous prenez un but comme ils l'ont pris à 2-1, le match a changé d'âme. Et nous, on était capable d'égaliser par Youri. Et puis je pense que c'était plutôt bien de marquer sur un pénalty archi justifié.
1: Interview Vincent Langendries. Le violent incendie qui a frappé un immeuble à appartement de 10 étages dans le quartier de Linkeroever à Anvers a coûté la vie à 5 personnes ce mercredi et fait 16 blessés, des personnes victimes d'intoxication par les fumées. L'incendie a été maîtrisé en milieu d'après-midi, mais les dégâts sont considérables. En soirée, certains résidents ont pu regagner leur habitation, d'autres ont dû passer la nuit ailleurs. Ceux-là n'ont pu regagner que brièvement leur appartement pour emporter quelques affaires. Le sud de l'Europe se prépare à l'arrivée d'une nouvelle vague de chaleur. Les régions de Lisbonne et de Setúbal dans le sud du Portugal seront placées ce jeudi en alerte rouge en raison des prévisions de températures élevées jusqu'à 44 degrés attendues. Ce niveau d'alerte maximale sera étendu vendredi au district de Leiria et de Coimbra dans le centre. Plusieurs autres régions sont déjà en orange. La vague de chaleur devrait toucher le Portugal, l'Espagne et puis le sud de la France. Difficile de juger si la Belgique sera touchée également. Merci de nous suivre où que vous soyez. Passez une belle et douce nuit à notre écoute.
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0: Il est 5h.
1: David Riffon avec vous pour ces informations. Les Diables Rouges pensaient avoir tout vécu en termes d'émotion lors de ce fameux Belgique-Japon en 2018. Eh bien, Belgique-Sénégal 2026 fut encore plus palpitant, plus renversant. Les Diables sont qualifiés pour les huitièmes de finale de la Coupe du Monde au terme d'un match complètement fou face au Sénégal. 3-2 après prolongation. Les hommes de Rudy Garcia n'ont pas bien joué une bonne partie du match. Ils ont même frôlé la correctionnelle avec une dispute entre Leandro Trossard et Youri Tielemans à la dernière pause fraîcheur. Les Diables étaient menés 0-2 à 5 minutes du terme. Et puis, le miracle de Seattle s'est produit 1-2 par Romelu Lukaku, 2-2 par Youri Tielemans à la 89e. La Belgique a arraché les prolongations et au bout de ces prolongations, 117e minute, un pénalty du même Youri Tielemans a donné la victoire aux Diables, le sélectionneur Rudy Garcia.
2: Tout est toujours possible tant qu'on y croit. On a bien corrigé le tir à partir du milieu de la première période. On perdait de nouveau un peu trop de ballons. On faisait des passes décisives depuis beaucoup trop loin alors qu'il n'y avait pas lieu. Et puis on a corrigé ça, ça a été mieux. Même si on a pris un deuxième but, on connaît ces équipes-là. Ils perdent leur structure tactique vers la fin du match. On savait aussi qu'à 2-0, ils feraient tout pour protéger leur but, ce qui est à mon avis une grave erreur. Parce que quand vous prenez un but comme ils l'ont pris à 2-1, le match a changé d'âme. Et nous, on était capable d'égaliser par Youri. Et puis, je pense que c'était plutôt bien de marquer sur un pénalty archi justifié.
1: Interview Vincent Langendries. Le violent incendie qui a frappé un immeuble à appartement de 10 étages dans le quartier de Linkeroever à Anvers a coûté la vie à 5 personnes ce mercredi et fait 16 blessés, des personnes victimes d'intoxication par les fumées. L'incendie a été maîtrisé en milieu d'après-midi, mais les dégâts sont considérables. En soirée, certains résidents ont pu regagner leur habitation, d'autres ont dû passer la nuit ailleurs. Ceux-là n'ont pu regagner que brièvement leur appartement pour emporter quelques affaires. Le sud de l'Europe se prépare à l'arrivée d'une nouvelle vague de chaleur. Les régions de Lisbonne et de Setúbal dans le sud du Portugal seront placées ce jeudi en alerte rouge en raison des prévisions de températures élevées jusqu'à 44 degrés attendues. Ce niveau d'alerte maximale sera étendu vendredi au district de Leiria et de Coimbra dans le centre. Plusieurs autres régions sont déjà en orange. La vague de chaleur devrait toucher le Portugal, l'Espagne et puis le sud de la France. Difficile de juger si la Belgique sera touchée également. Merci de nous suivre où que vous soyez. Passez une belle et douce nuit à notre écoute.
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1: Ce matin, on a un ciel qui s'est dégagé largement à l'est et au sud du pays sous un beau soleil, mais de nouveaux nuages arriveront assez vite depuis le littoral. Ils vont gagner le centre en cours de matinée avec des premières gouttes attendues sur la côte avant midi. Cet après-midi, une zone de pluie faible traversera lentement le pays d'ouest en est sous un ciel couvert dans la plupart des régions. Le vent d'ouest se renforcera légèrement avec des rafales de 40 km/h. Côté température, ça restera homogène entre 20 et 22 degrés, à l'exception de Virton, qui restera au sec aujourd'hui jusqu'en soirée, avec des températures qui là-bas grimperont jusqu'à 25 degrés. 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
1: Et on retrouve celle qui est allée dormir à la mi-temps, qui donc... n'a pas vu la victoire des Belges hier au football. Olivia Rox, bonjour.
2: Bonjour Raphaël, bonjour tout le monde.
1: Et visiblement, tout le monde dort puisque c'est calme sur
2: les
1: bancs.
2: Oui, effectivement, tout le monde a fait la fête.
1: Je crois, vu les klaxons que j'ai entendus pendant que j'étais dans mon lit, parce que je vous avoue que voilà, pour me le lever tôt,
2: vous aussi, vous avez...
1: Ben non, moi je n'ai pas regardé du tout, parce que sinon je n'allais pas me lever du tout ce matin. Donc, mais j'ai entendu les klaxons, donc merci aux voisins qui m'ont prévenu de la victoire en klaxonnant. Voilà, mais c'est calme sur les routes, donc on plaisante.
2: Oui, voilà, c'est calme, tout le monde dort, comme vous avez dit, aussi bien sur la route que sur le rail. Donc voilà, une bonne nouvelle.
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1: Et François Kirsch nous informe, bonjour.
4: Un mot en une de tous vos quotidiens et sites d'info. Miracle, la victoire des Diables Rouges contre le Sénégal en Coupe du Monde semble un miracle au sens d'événement heureux qui se produit contre toute attente. La Belgique affrontera les États-Unis en huitième de finale. 5 morts et 16 blessés dans l'incendie d'un immeuble à appartement à Anvers. La police explique que le feu serait d'origine accidentelle. Bonjour à toutes et tous, ils ont été renversants ces Diables Rouges. Ils se sont qualifiés pour les huitièmes de finale de la Coupe du Monde en battant le Sénégal 3-2 après prolongation. Pourtant, ils ont été dominés et ils ont été menés 2-0 jusqu'à la 85e minute. Et puis en 3 minutes, la Belgique a égalisé grâce à Romelu Lukaku et Youri Tielemans, le même Tielemans qui a transformé un pénalty à la fin de la prolongation. Il valait mieux rester jusqu'au coup de sifflet final, ça en valait la peine.
5: Au début, on a eu peur, hein. Mais après, c'est devenu un match de fou malade.
6: C'est important pour vous de vivre ça avec d'autres personnes.
5: Oui, avec toutes mes copines, on a passé un trop bon moment. Et l'ambiance ici est incroyable. Il faut qu'on gagne tous les autres matchs. Il faut qu'on soit les gagnants de cette Coupe du Monde.
7: Je crois qu'honnêtement, ici, cette victoire, on était peu à y croire au moment du 0-2. Et là, c'est d'autant plus beau. Et voilà, ils l'ont fait. Maintenant, à nous d'affronter le reste. Les États-Unis, potentiellement.
4: Ambiance dans une fan zone de Serein. Et effectivement, l'adversaire des Diables, ce seront les États-Unis. On va y revenir. Passer de battu 0-2 à victorieux 3-2, c'est déjà arrivé en 2018 contre le Japon. Romelu Lukaku y a pensé aussi.
8: On a marre de ces matchs comme ça, franchement. Non, c'était intense. Mais voilà, on a mis l'esprit. On avait, désolé que j'ai dit, mais on avait une grosse perte de couilles. Et c'est ça qu'il faut dans des matchs comme ça.
9: On les avait pas pendant un bon moment dans ce match.
8: Ouais. Et c'est ça qui nous a tués. C'est pour ça que, voilà, on était menés au score. Mais à la fin, on a montré du caractère. Et c'est ça, dans des matchs comme ça, il faut du caractère. Parce que cette équipe du Sénégal, c'est une des vraiment des meilleures équipes du tournoi. Techniquement, physiquement, tactiquement, c'était vraiment difficile. Mais quand on a mis l'intensité dans le pressing et quand on était là au deuxième ballon, voilà, l'esprit de groupe est sorti et voilà, on a gagné le match.
9: Et vous êtes toujours là quand il faut relancer l'équipe, 86e minute.
8: Ah, je pense que c'est mon père de là-haut qui m'aide.
9: Ce match, c'est bâtisseur pour la suite de notre Coupe du Monde, hein, ce match-ci.
8: Ah, c'est des matchs qu'il faut, c'est des victoires comme ça qu'il faut, juste pour unir encore un peu plus le groupe. On est déjà un groupe uni, mais des victoires comme ça, c'est les plus beaux. Pour les supporters et pour nous-mêmes.
4: Romelu Lukaku, interrogé par Vincent Langendry. Sebi Brouzakis, vous êtes l'un de nos envoyés spéciaux aux États-Unis. Ce match était complètement dingue. Les Diables Rouges ont alterné le très moyen et l'exceptionnel.
10: Il y a deux manières de prendre du recul sur ce qui s'est produit face au Sénégal. La première positive, cette victoire acquise à l'issue d'un scénario incroyable, va être fondatrice, galvaniser les Diables Rouges et gommer les tensions et les incertitudes. La deuxième, plus terre à terre, c'est de se dire que cette euphorie ne doit pas gommer ce qui n'a pas fonctionné jusqu'à la 86e. Une défense aux abois et une ligne d'attaque inoffensive. En parlant d'attaque, Il convient de souligner l'apport de Romelu Lukaku à la mi-temps, présent dans les duels, dans son rôle de pivot et buteur pour la deuxième fois dans cette Coupe du Monde. À noter encore la prise de responsabilité du capitaine Yuri Tillmans, buteur deux fois, notamment sur ce pénalty obtenu en fin de prolongation. Enfin, mention spéciale à l'entraîneur Rudy Garcia, cloué au pilori avant d'être encensé car ses changements ont été les bons. Lukaku, on l'a dit, mais aussi Moreira et Meunier ont contribué à cette victoire. Une victoire inespérée, mais aussi porteuse d'espoir désormais.
4: Le prochain rendez-vous avec l'équipe nationale, ce sera dans la nuit de lundi à mardi à 2h du matin et ce sera face aux États-Unis. En huitième de finale, les États-Unis qui ont battu la Bosnie 2-0. L'autre résultat d'hier, c'est la victoire de l'Angleterre sur la République démocratique du Congo 2-1. Harry Kane a marqué deux fois. Aujourd'hui, l'Espagne rencontre l'Autriche à 21h. La nuit prochaine, le Portugal joue contre la Croatie à 1h du matin. Et la Suisse joue contre l'Algérie à 5h. En tennis, deux Belges joueront ce jeudi leur deuxième tour à Wimbledon. Elise Mertens rencontrera l'Ouzbek Maria Timofeeva. Et Zizou Berks sera opposé au Portugais Jem Faria. Hier, Yannick Sinner, Novak Djokovic et Arina Sabalenka, entre autres, se sont qualifiés pour le troisième tour, mais pas la gagnante de Roland-Garros, la Russe Mira Andreeva, déjà éliminée. 5 morts et 16 blessés, c'est le lourd bilan de l'incendie qui s'est déclaré hier dans un immeuble à appartement à Anvers. Le roi Philippe et le premier ministre Bart De Wever se sont rendus sur place dans la soirée. L'incendie aurait démarré, Sarah Hendricks, à cause d'un problème technique.
2: Oui, c'est ce que la police a déclaré hier, sans plus de précision, alors que l'enquête est toujours en cours. Le syndic de l'immeuble a précisé au journal Het Nieuwsblad qu'une conduite d'eau avait été endommagée lors de l'installation d'un coffret électrique au rez-de-chaussée. Dans le Morgen ce matin, un habitant de l'immeuble décrit une véritable mer de flammes dans cette cabine électrique. Il est 9h50 hier matin et très vite le feu se propage aux 10 étages de l'immeuble où vivent 200 personnes. De nombreux habitants se sont abrités sur leur balcon, d'autres ont été secourus par les pompiers. Le feu a fini par être maîtrisé dans la soirée. Tous ceux qui devaient être relogés pour la nuit ont trouvé un logement. Hier soir, d'autres résidents ont même pu retrouver leur appartement après ventilation dans les blocs qui n'ont pas été touchés par l'incendie. Les 16 blessés principalement intoxiqués par les fumées ne sont plus en danger. Les dégâts dans l'immeuble sont considérables.
4: Dans le sud de la France, gros incendie au nord de Narbonne, partie du département de l'Hérault. Il s'est rapidement propagé à l'Aude voisine. Hier soir, le feu avait déjà parcouru 800 hectares dans une végétation desséchée, attisée par des rafales de vent. Plus de 500 pompiers luttent contre les flammes. 6 départements sont en vigilance rouge incendie aujourd'hui dans le sud de la France. Une attaque de grande envergure. Le président ukrainien a prévenu ses compatriotes que la Russie allait lancer une attaque de grande envergure et de fait, des missiles et des drones n'ont plus sur Kiev toute la nuit. Le cœur de la capitale a été touché. Les autorités ukrainiennes évoquent 8 morts et une trentaine de sites frappés, pour l'essentiel des immeubles résidentiels et des infrastructures civiles. Selon une étude du groupe de réflexion américain, le Center for Strategic and International Studies, depuis le début de la guerre, entre 400 et 450 000 soldats russes sont morts, 125 000 soldats ukrainiens. Enfin, un deuil national d'une semaine a commencé au Venezuela en hommage aux victimes des tremblements de terre. 2300 morts, 50 000 disparus et plus de 11 000 blessés selon le dernier bilan. Merci de nous suivre, c'est la fin de ce journal.
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1: Ah, merci et côté musique, on a Paul Simon qui arrive.
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0: You Can Call Me Al, c'était Paul Simon sur l'album Graceland.
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0: 6h13, nous sommes le 2 juillet, ravi de vous accueillir avec le sourire après le beau match et la qualification des Diables Rouges hier soir. J'espère que tout le monde va bien, vous n'avez pas trop mal à la tête ou aux cheveux ce matin. Enfin bon, Kylian, vous avez l'air ravi.
2: Oui, j'adore.
0: Vous êtes un grand fan de football, bien
2: j'ai toujours
0: évidemment.
2: Été, évidemment.
0: Non mais même quand on n'est pas fan de football... La Coupe du Monde, bon.
2: Non, même pas.
0: Enfin, moi, j'ai rien vu. J'étais allé dormir pour être là frais ce matin.
2: Évidemment.
0: Mais voilà, il y a un petit quelque chose quand même.
2: Ouais,
0: il y a un petit.
2: Non, vraiment, ça me.
0: C'est une fête populaire.
2: Ça ne me touche pas du tout.
0: Pas du tout.
2: Du tout, du tout. Non,
0: préférez un bon barbecue. Ça.
2: Oui, entre amis.
0: Voilà, entre amis, petit feu de camp, tout ça. Mais le football.
2: Un peu de musique.
0: Voilà, mais c'est très bien. C'est très bien. Il en faut aussi.
2: Mais oui.
0: Olivia Rox.
3: Bon, je suis pas sûre que vous allez vous faire des amis ce matin.
0: Non, je
3: pense pas. Entre l'un qui va dormir et l'autre qui n'aime pas le foot.
0: Il y en a un qui va dormir pour les bonnes raisons. Il n'aime pas le foot. Voilà, je ne sais pas. Mais vous êtes fan. Vous avez regardé jusqu'à à la mi-temps hier, puis vous êtes allé dormir.
3: Moi, je regrette de ne pas avoir regardé jusqu'au bout. Mais je ne suis pas une grande fan, hein, mais c'est vrai
0: non,
3: que...
0: Mais
3: voilà, Coupe du Monde, c'est sympa.
0: Ouais, il y a un petit truc qui se passe. Quoi.
2: Mais au moins, vous êtes fraîche ce matin.
0: Oui,
3: ce matin. Vous ne me voyez pas, ça vous êtes à distance. Hein.
0: Oui, c'est vrai. Ferez une photo, vous nous l'enverrez pour voir un petit peu votre tête ce matin. C'est vrai, ça pourrait être sympathique.
3: Ou pas.
0: Bon, allez, on va au Canada pour l'info insolite du jour du côté de Terrasse Vaudreuil, municipalité que je ne connaissais pas du tout. Donc, c'est une municipalité, je vais y arriver pourtant, j'ai dormi cette nuit, située au Québec. Et elle vient d'adopter une résolution historique. Visiblement, c'est une première mondiale pour reconnaître une catégorie comme des êtres vivants dotés de droits propres. Mais c'est une première au monde. Ça s'est passé le 9 juin, donc c'était vraiment il y a quelques jours. Et donc cette localité accorde officiellement à une catégorie des droits. Enfin, elle reconnaît en fait une catégorie de choses, entre guillemets, oui. Comme des êtres vivants. Mais quoi, à votre avis? C'est une première mondiale.
2: Pas des animaux, du coup.
0: Non, c'est vraiment des choses.
2: Des choses.
0: Oui. Enfin, oui, choses, façon de parler. Mais oui, ce sont des choses. Oui.
2: L'IA?
0: Non, pas l'IA. Ah. Non. Ça viendra un jour, malheureusement, mais pas encore. On n'y est pas.
2: Olivia?
3: Non, je vois pas.
0: Olivia, c'est un être vivant. Oui, en fait, depuis le 9 juin 2026, cette localité accorde officiellement aux végétaux le droit de vie.
3: Oui.
0: À la croissance naturelle ainsi qu'à la régénération.
2: C'est
3: mais
2: beau,
3: ce
2: ça.
3: Ne sont pas des choses, Raphaël.
0: Mais non, c'est pour ça que je mettais entre guillemets des choses.
2: Oui, poser la question.
0: Voilà, donc elle adhère à la Déclaration universelle des droits de l'arbre et elle devient la première instance municipale donc à franchir ce cap symbolique. Et donc, elle reconnaît officiellement les végétaux, les arbres, les plantes comme des êtres vivants avec des droits.
2: Ça pourrait permettre de laisser la biodiversité se développer.
0: Exactement, parce que ça change beaucoup de choses au niveau de l'abattage, au niveau de l'entretien des forêts, etc., etc. Maintenant, puisque c'est entré dans un cadre officiel qui est juste au-delà du cadre des eaux et forêts avec la gestion. Donc voilà, maintenant, on ne peut pas faire ce qu'on veut.
2: C'est pas mal.
3: Ouais,
0: donc,
3: c'est, très bien,
0: c'est une première, c'est de l'insolite. Voilà, ça pourrait faire à mon avis son petit bonhomme de chemin pour protéger certains espaces verts
2: dont
0: on a vraiment beaucoup besoin.
2: Amis canadiens.
0: Et de plus en plus. Je lisais d'ailleurs la Chine pour lutter contre la désertification de certaines régions. Ils avaient planté tellement d'arbres, là-bas c'est tout ou rien, ils ont planté tellement d'arbres qu'ils ont quasiment localement réussi à faire changer le climat de certaines régions en créant des eaux du bide là où c'était totalement désertique.
2: Ah bah oui.
0: Là-bas quand ils veulent mettre le paquet
2: quand
0: sur un
2: veut.
0: Truc. Ils mettent le paquet sur un truc. Enfin, donc, voilà, je referme la petite parenthèse. Olivia, donc tout le monde dort ce matin après
3: tout
0: le match.
3: Tout le monde dort,
0: hier,
3: ça reste calme.
0: Il
3: n'y
0: a personne sur les routes, les rails, tout va bien. Donc voilà.
3: Profitez pour nous.
0: Voilà, profitez, tout ira bien. On refera le point en espérant que ce sera toujours calme dans un petit quart d'heure.
3: Avec plaisir.
0: Ce sera à 6h30. D'ici là, dodo, hein, Olivia, pour récupérer. Ça va? Avec Johnny K, justement, un peu de douceur pour faire dodo. One, la reprise de U2. J'adore ce titre. C'est une petite pépite et on vous la sert dans un écrin ce matin dans Coffee on the Rocks. Bonne matinée, bon réveil tout le monde.
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Oh là là là là, quelle pépite, j'adore. One version Johnny Cash. On pourrait quasi dire qu'il a presque effacé l'original de U2, tellement cette version elle est magnifique. Elle était sortie il y a 26 ans déjà, l'air de rien. Allez, 6h21, voici le Stone Temple Pilots qui arrive avec Interstate Love Song sur Classic 21.

0: Stone Temple Pilots avec Interstate Love Song sur Classique 21. Dans quelques instants, on aura Coldplay avec Clocks.
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0: Clocks, c'était Coldplay sur Classic 21. Côté météo ce matin, on a un ciel qui s'est dégagé largement à l'est et au sud du pays sous un beau soleil, mais de nouveaux nuages vont arriver assez vite depuis le littoral. Ils vont gagner le centre en cours de matinée avec les premières gouttes attendues du côté du littoral peu avant midi. Cet après-midi, une zone de pluie faible traversera lentement le pays d'ouest en est sous un ciel couvert dans la plupart des régions. Le vent d'ouest va se renforcer légèrement avec des rafales jusqu'à 40 km/h. Les températures vont rester homogènes entre 20 et 22 degrés. C'est du côté de Virton où on aura quelques degrés de plus avec 25 degrés attendus. Dans quelques instants, l'essentiel de l'actu de ce jeudi est le point route.
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0: À 6h31, Olivia, on a des ralentissements?
12: Bien vu, tout à fait. Des ralentissements, pas d'accident à vous signaler. On prend la direction de Bruxelles. Les premiers ralentissements, si vous arrivez depuis Gand ou encore depuis Tournai, ajoutez 5 à 10 minutes. Arrivez sur le ring de Bruxelles, 5 à 10 minutes supplémentaires entre Grand Bigard et Zaventem. Pour le reste, tout roule.
0: Voilà, ça veut dire que les gens devant l'écran géant se réveillent petit à petit et reprennent la route, à mon avis. Ça
12: ouais,
0: doit
12: on
0: être
12: a
0: ça.
12: Trop fêté.
0: Je crois. Allez, à tout à l'heure, Olivia.
12: À tout à l'heure.
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0: Dans l'actualité, les Diables Rouges se sont qualifiés pour les huitièmes de finale de la Coupe du Monde. Score final 3-2, un match épique puisque la Belgique était encore menée 0-2 par le Sénégal à la 85e minute. Les Diables Rouges joueront contre les États-Unis dans la nuit de lundi à mardi à 2h du matin, heure belge. Les États-Unis qui ont battu la Bosnie sur le score de 2-0. Et puis l'autre résultat d'hier, c'est la victoire de l'Angleterre sur la République démocratique du Congo avec le score de 2-1. 5 morts et 16 blessés, c'est le bilan de l'incendie qui s'est déclaré hier dans un immeuble à Anvers. Le roi Philippe et le Premier ministre se sont rendus sur place dans la soirée. L'incendie aurait démarré à cause d'un problème technique. Gros incendie dans le sud de la France, au nord de Narbonne. Hier soir, le feu avait déjà parcouru 800 hectares. Plus de 500 pompiers luttent encore contre les flammes. Et puis une attaque russe de grande envergure en Ukraine. Des missiles et des drones ont plu sur Kiev toute la nuit. Les autorités ukrainiennes évoquent 8 morts et une trentaine de sites frappés, pour l'essentiel des immeubles résidentiels et des infrastructures civiles.
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0: À 6h33, on vous accompagne en musique en ce jeudi matin avec Status Quo. Tout de suite, voici Rockin' All Over the World sur Classic 21.

Version originale, enregistrée en 1975 par John Fogerty pour son deuxième album solo. À l'époque, c'était pas un gros succès aux États-Unis, seulement 27e au classement au Billboard américain. Et c'est en fait le guitariste de Status Quo, Rick Parfitt, qui l'a entendu à la radio, qui a trouvé le titre assez sympa, qui l'a proposé au groupe. Et le groupe le trouvait un peu fade, le morceau. Et donc Francis Rossi a dit, on va lui amener une touche de Status Quo. Et donc ça en a fait un énorme hit 2 ans plus tard en 1977, hit qui est devenu 3e du classement des meilleurs singles en Angleterre, et le morceau atteint la plus haute place aussi aux États-Unis. Alors petite anecdote dans l'anecdote, il faut savoir qu'Alan Lancaster, qui était le bassiste de Status Quo à l'époque, il vivait en Australie, et quand ils ont dû enregistrer le clip vidéo de la chanson, il n'a pas voulu revenir se taper la route de l'Australie jusqu'en Angleterre. Et donc dans le clip, si vous retombez dessus, regardez bien, il a été remplacé par un mannequin, puisqu'il n'a pas voulu venir par un mannequin en plastique. Voici Nothing But Thieves pour la suite.

0: Evolution, tous nouveaux singles du groupe anglais Nothing But Thieves sur Classique 21. Et on aura les Ramones d'ici deux petites minutes.
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Rock and Roll High School. Mais bon, je rassure les étudiants qui nous écoutent. L'école, ce sera pour fin août, voire début septembre pour certains. Allez hop, tout de suite, voici Amy MacDonald qui arrive à 7h moins le quart avec Dream On sur Classic 21.

0: Dream On, Amy McDonald sur Classique 21. Tout à l'heure, entre 10h et 11h, vous avez rendez-vous avec Fanny et Laurent Riepy pour la collection Classique 21. La collection qui, ce matin, abordera ce sujet.
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2: Le MTV Unplugged de Nirvana, l'Unplugged in New York, c'est vraiment un testament. On le sait, il est enregistré en novembre 93. Il meurt, lui, Kurt Cobain, en avril 94. Et il sort l'album en version audio, physique, en novembre 94. Donc, c'est quelque chose qui était un peu mystique. On sent qu'il y a quelque chose de funéraire, même dans le décor. Et au final, il y a de grands titres, de très beaux titres, de très belles versions. Beaucoup de tensions avec MTV, d'ailleurs, sur tout un tas de sujets. Et des invités.
3: Des invités qui ne sont pas ceux qu'on imaginait. En tout cas, certainement pas ceux que MTV imaginait. Puisque eux, quand ils entendent parler que Cobain veut inviter des personnalités sur scène, ils pensent à Tori Amos, ils pensent à Eddie Vedder de Pearl Jam. Pas du tout.
2: Deux inconnus.
3: Voilà, les frères Kirkwood du groupe Les Mille Puppets sont invités parce que lui a envie de rendre hommage à cette scène underground qu'il adore.
2: Et même les reprises, on s'attend à des titres qui ont un petit côté grunge ou quelque chose comme ça. Pas du tout, on part dans du David Bowie.
3: On parle dans du Bowie, du Mille Puppets, donc des frères Kirkwood, ou encore même pour terminer cet unplug d'une façon assez marquante, eh bien, Kurt Cobain choisit de remonter très très loin dans le temps et de reprendre un morceau de Led Belly, Where Did You Sleep Last Night, qui sera un morceau qu'il va interpréter avec beaucoup d'émotion. D'ailleurs, juste au dernier accord, on voit son regard qui est un petit peu inquiétant. On a l'impression déjà qu'il n'y a plus beaucoup de vie dans ce regard. Et en même temps, il y a une certaine intensité. Et il va surtout refuser, après ce dernier morceau, de faire le moindre rappel.
2: Parce il a fermé la porte.
3: Oui, pour lui, c'est une œuvre voilà, qu'il a construite. Et quand c'est terminé, pas de place pour un seul rappel.
0: Voilà, et rendez-vous donc tout à l'heure entre 10h et 11h pour connaître l'intégralité de l'histoire de cet album Unplugged dans la collection de Classique 21. 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

0: Man Who Sold the World, pour vous donner donc un avant-goût de la collection tout à l'heure à partir de 10h. C'était Nirvana.
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0: Future ce matin sur Classique 21 avec Take Me to Church. Il est 6h58. On a l'info qui arrive d'ici quelques petites secondes.
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0: Denis, aujourd'hui, on parle du retour d'un peu de pluie progressivement.
2: Oui, Raphaël, c'est parti pour une météo à nouveau en deux temps. Première mi-temps, oserais-je dire, avec encore du soleil ce matin et un ciel bien dégagé. Puis ça se couvre, déjà quelques gouttes au littoral avant midi, et puis une petite zone de pluie qui, cet après-midi, apportera des nuages, quelques gouttes, pas grand-chose. Et ces pluies qui n'arriveront qu'en toute fin de journée sur l'est et le sud. Côté température, 20 à 22 degrés sur la plupart des régions. On ira encore jusqu'à 25 degrés dans la région de Virton.
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0: Début de journée, nous sommes jeudi matin, le 2 juillet, vous écoutez Classic 21, il est 7h.
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0: Et Olivia, on va rester à la capitale, hein, je pense.
21: Oui, tout à fait. Premier, les ralentissements qui commencent tout doucement, mais sûrement. Une dizaine de minutes si vous arrivez depuis le 40 depuis Gand, également depuis Liège ou encore depuis Tournai, depuis le 429. Arrivé sur le ring de Bruxelles, 10 à 15 minutes entre Grand Bigard et Zaventem. On quitte Bruxelles pour le 19. Quelques ralentissements en direction de la capitale, depuis Mons, entre Saint-Denis et Ville-sur-Aisne. Ajoutez une dizaine de minutes. Puis enfin, des ralentissements habituels sur le 411 à hauteur de Sterpenich vers le Grand-Duché. Ajoutez une quinzaine de minutes.
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0: Et à 7h, on s'informe avec Esmeralda Labi. Bonjour.
22: Des fans déchaînés.
23: C'est formidable.
22: J'ai eu vachement peur et j'y croyais pas trop.
24: Là, ils ont offert un spectacle de dramaturgie shakespearien.
22: Les Diables Rouges ont battu le Sénégal hier soir, en route maintenant pour les huitièmes de finale, et ce sera face aux États-Unis. 15 milliards d'euros de subsides aux combustibles fossiles, c'est ce que l'État belge a accordé au secteur en 2024. Une semaine de deuil national au Venezuela après les deux séismes meurtriers. Le bilan s'élève à présent à 2295 morts. Ils ont gagné, donc on a gagné. La Belgique est qualifiée pour les huitièmes de finale de la Coupe du Monde de football. Et le moins que l'on puisse dire, c'est que le match fut rocambolesque. Les Belges battent le Sénégal, qui menait pourtant 2-0 jusqu'à la 86e minute. Au terme de la rencontre, les fans ont laissé éclater leur joie.
23: C'est formidable. En 3 minutes, on en met 2 et puis le pénalty. Merveilleux.
22: J'ai eu vachement peur et j'y croyais pas trop. Et puis, dès les dernières minutes de match, ça a été incroyable. Et on peut remercier Lukaku, Timon. C'était dingue.
24: Là, ils nous ont offert un spectacle de dramaturgie shakespearien. Et c'était incroyable. On a trop aimé ça.
22: C'était super excitant, franchement. C'était un déjà vu de Belgique-Japon. On était là. On savait pas si on allait gagner. Et on l'a eu. C'est bon, on est qualifiés.
23: On va rentrer heureux. Et on va continuer cette Coupe du Monde, quoi. C'est super. Comme ça, ils vont arriver très loin.
22: Et nous, on est bien réveillés des interviews réalisées à Uccle par Olivier Boulenc. Alors, on appellera désormais ce match le miracle de Seattle, se qualifier pour les huitièmes de finale de la Coupe du Monde, alors qu'ils étaient encore menés 0-2 par le Sénégal à la 80e minute. Romelu Lukaku a réduit le score, Youri Tielemans a égalisé, avant de transformer un pénalty à la fin de la prolongation. Les Belges ont appuyé sur l'accélérateur alors que la partie semblait perdue. Un grand moment pour le défenseur Arthur Théat.
8: On vit pour ses émotions, j'espère qu'au pays, ils vivent aussi des émotions, parce qu'aujourd'hui, je pense que ça a été un moment fort. À mon avis, tout le monde a un peu baissé la tête au 2-0, tout le monde s'est dit « Ah non, on va pas sortir, on va rentrer à la maison ». Mais cette équipe a montré du caractère depuis quelques mois, maintenant on est invaincu depuis un certain temps. Voilà, faut que ça continue et j'espère que tout le monde est fier au pays.
12: Ce penalty avec Youri Tielemans qui prend ses responsabilités.
8: Il a été fort et je suis content pour lui parce que c'est une personne qui travaille au quotidien, qui est un capitaine exemplaire, qui se bat toujours. C'est un peu un travailleur de l'ombre mais avec énormément de qualité et de talent et il le mérite 100%. Je suis vraiment content pour lui et content pour toute l'équipe parce que cette équipe est vraiment formidable.
22: Interview de Vincent Langendries, 8e de finale dans la nuit de lundi à mardi à 2h du matin à Seattle. La Belgique soutient les énergies fossiles. Un nouveau rapport montre que les subventions au secteur ont peu diminué ces dernières années. Les énergies fossiles sont la source des gaz à effet de serre et donc du réchauffement climatique. En 2024, la Belgique a octroyé quelque 15 milliards de subventions à ces énergies. Damien Roulette, qu'est-ce que cela signifie concrètement ?
13: Par subvention aux énergies fossiles, il faut comprendre aussi bien le tarif social sur le gaz, par exemple, que l'exemption fiscale de certains carburants. Sur les 10 dernières années, on observe une légère tendance à la baisse de ces aides, mais pour Jean-Baptiste Traversa, co-auteur du rapport et actif au sein du service études du SPF Finance, cette baisse est contextuelle.
15: La plus grande baisse qui est observée, c'est entre 2015 et 2019, et ça c'est parce que en 2015, le gouvernement a pris la décision de taxer le diesel à la même hauteur que l'essence sans plomb.
13: Les trois principaux secteurs concernés sont le transport,
15: avec notamment le remboursement du diesel professionnel pour toute une série d'acteurs économiques et de secteurs, mais en particulier le transport par camion de marchandises.
13: Viennent ensuite le secteur résidentiel et les installations de chauffage, et enfin l'industrie et le tarif préférentiel pour le gaz. Depuis 2024, le gouvernement fédéral a fait évoluer sa fiscalité, avec notamment une hausse des droits d'accise sur le gaz naturel et le mazout de chauffage d'ici 2029. Suffisant pour atteindre nos objectifs climatiques ? Jean-Baptiste Traversa du SPF Finance est sceptique.
15: À politique inchangée, c'est-à-dire avec les politiques qui sont déjà décidées maintenant, effectivement, on voit que nous n'atteindrons pas l'objectif de 2030.
13: Les États membres de l'Union européenne se sont engagés à supprimer progressivement ces subventions d'ici 2030.
22: Et en finir avec ces gaz à effet de serre est le chemin le plus rapide vers la neutralité carbone. En bref encore, tous les résidents du complexe concernés par un incendie mortel à Anvers hier ont pu être relogés. Certains ont même pu retrouver leur domicile. Un violent incendie a frappé un immeuble à appartement de 10 étages et coûté la vie à 5 personnes en intoxiquant 16 autres. Un deuil national de 7 jours au Venezuela. Il a été décrété par la présidente Delcy Rodríguez en hommage aux victimes. Des victimes dont le nombre a été revu à la hausse. 2295 morts, plus de 11 000 blessés. On évoque aussi des dizaines de milliers de disparus. La population est à cran. L'accès à l'aide demeure limité. Chaque heure qui passe réduit les probabilités de retrouver des survivants, Myriam Ball.
20: Et oui, 7 jours après le tremblement de terre, des opérations de sauvetage sont encore en cours pour sortir quelques personnes vivantes des décombres. Des sauveteurs chiliens ont ainsi fait passer de l'eau hier à un homme en attendant de trouver comment l'extraire.
25: Ce monsieur que nous secourons est dans un sous-sol, au moins deux. Et au-dessus de lui, il a les décombres d'un bâtiment de 8 étages.
20: Mais aujourd'hui, les sauvetages comme celui-là deviennent miraculeux, complexes et rares. Ce sont surtout des corps qui sont retrouvés aujourd'hui. Alors, près des décombres, comme nos collègues de l'AFP l'ont constaté, des proches laissent parfois éclater leur colère.
26: Quand tu veux arriver au bâtiment qui t'intéresse, ce que tu trouves, ce sont des policiers qui t'empêchent de passer, ils te rendent tout plus difficile.
20: Des gens comme ça sont des ordures sans morale, dit ce proche de disparu au sujet d'un policier, de la colère, de la tristesse. Les disparus sont encore très nombreux. Le chiffre de 2295 morts pourrait donc être revu fortement à la hausse dans les heures et les jours à venir, qui seront donc des jours de deuil, mais aussi de gestion des besoins des personnes sinistrées.
22: Et justement, le Programme alimentaire mondial a lancé un appel à 50 millions de dollars pour nourrir 500 000 personnes pendant 3 mois. Le Haut Commissariat aux réfugiés chiffre, lui, ses besoins à 15 15 millions de dollars. Enfin, les États-Unis offrent 300 millions de dollars d'aide. En bref, encore de nouvelles frappes russes sur l'Ukraine. La nuit dernière, 9 personnes ont été tuées à Kiev et 11 autres blessées. Des barrages de missiles et de drones russes se sont abattus sur la capitale, provoquant des incendies. Un premier grand feu de forêt s'est déclaré dans le massif des Corbières, c'est dans le sud de la France, à 30 km de Narbonne. 800 hectares détruits, 200 riverains évacués, 550 pompiers sont mobilisés. Et puis c'est la canicule aussi aux États-Unis. On attend des températures de 40 degrés par endroit, et notamment dans l'une ou l'autre ville accueillant des matchs de la Coupe du Monde. Et puisqu'on a ouvert ce journal avec la Coupe du Monde, eh bien refermons-le de la même façon, car il y avait un autre résultat hier soir après les Belges. C'est la victoire de l'Angleterre sur la République démocratique du Congo, 2-1. Aujourd'hui, l'Espagne rencontre l'Autriche à 21h. Le Portugal joue contre la Croatie à 1h du matin. Et la Suisse jouera contre l'Algérie à 5h du matin. Un petit mot de tennis aussi. Deux Belges joueront ce jeudi leur deuxième tour à Wimbledon. Elise Mertens rencontrera l'Ouzbek Maria Timofea. Et Zizou Berg sera opposé au Portugais Jaim Faria. Hier, Yannick Sinner, Novak Djokovic et Arina Sabalenka se sont qualifiés pour le troisième tour, mais pas la gagnante de Roland-Garros, la Russe Mira Andreeva, déjà éliminée. Voilà, fin de ces infos agréables et sportifs début de journée.
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0: Ah, pour certains et certaines, ce sera sportif. Merci Esmeralda.
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0: Sur l'album Back in Black, AC/DC avec You Shook Me All Night Long ce matin pour bien démarrer cette deuxième heure de Coffee on the Rocks. Et puis, bon début de journée tout court, hein, si vous venez de nous rejoindre. Nous sommes jeudi matin, le 2 juillet, il est 7h et bientôt 13 minutes. On est très heureux de passer cette matinée ensemble avec vous. Après le match de folie que beaucoup ont vécu, soit à la maison, soit sur écran géant hier soir, avec le gros renversement de situation de la part des Diables Rouges. Et au final, cette belle victoire, hein. Je crois que tout le monde est très heureux ce matin, et c'est vrai que même si on n'est pas fan de foot, ça fait quand même plaisir. On parlera pas de sport mais de rock'n'roll tout à l'heure avec le Journal du Rock et Bruno tout à l'heure à 7h30. On aura pas mal de musique avec notamment Prince pour le live d'ici quelques instants, ou encore Mark Knopfler et son Silvertown Blues. 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

Bonne matinée, bon réveil, très bon jeudi matin sur Classique 21 avec la musique de Marc Knopfler et son Silvertown Blues. On aura du live après rien du tout parce que c'est tout de suite la séquence live. Je pensais qu'il y avait encore une pub, mais non, c'est tant mieux finalement. On peut enchaîner avec directement de la musique. On va se replonger sur la date du 28 avril 2011. On est au Forum d'Inglewood, ça se trouve en Californie. Et on va retrouver là-bas un live d'anthologie avec un artiste qui a marqué toute une génération et qui continue encore d'ailleurs de marquer ceux qui le découvrent, les plus jeunes générations. Je parle de Prince, bien évidemment, que l'on retrouve ce matin en live avec Kiss.

0: peut dire que Prince en live, c'était quand même quelque chose. Enregistré le 28 avril 2011 au Forum d'Inglewood en Californie, c'était Kiss. Tout à l'heure, dans le journal du rock avec Bruno, on vous parlera d'une vente aux enchères qui va faire plaisir aux fans de Coldplay. On parlera aussi des habitudes d'écoute qui continuent d'évoluer avec plusieurs constats assez intéressants, voire même très surprenants. Restez avec nous tout à l'heure à 7h30 pour le journal du rock. Et on parlera enfin des Rolling Stones qui continuent de lever le voile sur Foreign Tongue, leur nouvel album attendu pour le 10 juillet.
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0: À 7h24, bienvenue si vous venez d'arriver dans Coffee on the Rocks sur Classique 21. On poursuit en musique avec un style différent après Prince. Voici Étienne Dao, un homme à la mer, histoire de se rafraîchir un petit peu ce matin.

0: C'est vrai qu'on l'avait oublié, mais cette chanson figurait sur la bande originale du film Tant pis pour l'Idaho, réalisé par Bertrand Favre. C'était Étienne Dao en 1992 avec Un homme à la mer. Côté météo, ce matin, on a un ciel qui est dégagé à l'est et au sud du pays. On a un beau soleil même, et de nouveaux nuages arriveront assez vite par le littoral. Ils vont gagner le centre en cours de matinée avec des premières gouttes attendues sur le littoral peu avant midi. Cet après-midi, la zone de pluie faible traversera lentement le pays d'ouest en est, sous un ciel couvert dans la plupart des régions. Le vent se renforcera légèrement, on ira jusqu'à 40 km/h pour les rafales de vent. Les températures vont rester assez homogènes, entre 20 et 22 degrés à l'exception du Virton, où il fera sec et un petit peu plus chaud, avec 25 degrés attendus là-bas.
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0: Olivia, il est 7h29 et on repart sur les routes avec vous.
8: Oui, pas d'accident à vous signaler, ça se passe plutôt bien sur les axes qui mènent à la capitale. Ajoutez 10 à 15 minutes que vous arriviez depuis Liège, depuis Tournai, depuis Gand ou encore depuis Namur. Par contre, je vois qu'il y a un véhicule en panne, ça vient de se produire à hauteur du Carrefour Léonard, c'est en direction de Zaventem. Ajoutez 5 petites minutes entre Waterloo et le Carrefour Léonard, entre Grand Bigard et Zaventem, 10 à 15 minutes, quelques ralentissements encore sur le 19 entre Saint-Denis et Ville-sur-Aisne vers Bruxelles. Ajoutez une dizaine de minutes.
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0: Actualité du jour, les Diables Rouges se sont qualifiés pour les huitièmes de finale de la Coupe du Monde de football. Score final à 3-2, un match épique puisque la Belgique était encore menée 0-2 par le Sénégal à la 85e minute. Les Diables Rouges joueront contre les États-Unis dans la nuit de lundi à mardi à 2h du matin, heure belge. Les États-Unis qui ont battu la Bosnie hier aussi à 2-0. L'autre résultat d'hier, c'est la victoire de l'Angleterre sur la République démocratique du Congo sur le score de 2-1. 5 morts et 16 blessés, c'est le bilan de l'incendie qui s'est déclaré hier dans un immeuble à Anvers. Le roi Philippe et le Premier ministre se sont rendus sur place dans la soirée. L'incendie aurait démarré à cause d'un problème technique. Gros incendie aussi dans le sud de la France, au nord de Narbonne. Hier soir, le feu avait déjà parcouru 800 hectares et plus de 500 pompiers luttent encore ce matin contre les flammes. Une attaque russe de grande envergure en Ukraine. Des missiles et des drones se sont abattus sur Kiev toute la nuit. Les autorités ukrainiennes évoquent 8 morts et une trentaine de sites frappés, pour l'essentiel des immeubles résidentiels et des infrastructures civiles.
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0: Avec l'ami Bruno Fernandez à 7h31. Bonjour Bruno.
12: Salut Raphaël. L'actualité rock du jour débute avec une vente aux enchères qui devrait intéresser les collectionneurs. Une série d'enregistrements rares des débuts de Coldplay sera proposée dans les prochains jours. On y retrouve des démos, des mixages alternatifs et des sessions ayant contribué à la création de Parachute, le premier album du groupe. Parmi les pièces les plus recherchées figure une démo acoustique enregistrée par Chris Martin pour tenter de décrocher la chanson principale du James Bond, Le Monde ne suffit pas. Un véritable plongeon dans les archives d'un groupe qui n'était pas encore devenu un phénomène mondial. Les habitudes d'écoute continuent d'évoluer. Selon une récente analyse des données Spotify, la musique portant la fameuse mention « Parental Advisory Explicit Content » connaît un net recul. Alors qu'elle dominait largement les classements à la fin des années 2010, elle ne représente aujourd'hui qu'une minorité des titres les plus écoutés. Cette tendance s'explique notamment par le retour en force de titres plus anciens, l'attrait pour la nostalgie et le recul du hip-hop dans les classements. Un changement qui touche aussi le rock, où le célèbre logo, autrefois symbole de rébellion pour des groupes comme Korn ou Limp Bizkit, a progressivement perdu son pouvoir de fascination. Enfin, les Rolling Stones continuent de lever le voile sur Foreign Tongues, leur nouvel album attendu le 10 juillet. Mick Jagger a raconté comment Paul McCartney avait enregistré sa partie de basse sur Covered in You en seulement quelques minutes lors d'une session particulièrement efficace. Autre invité de marque, Robert Smith de The Cure, le chanteur a révélé avoir d'abord refusé l'invitation avant de finalement participer à l'enregistrement de Divine Intervention. Yeah! Avec également Steve Winwood, Bruno Mars, Chad Smith et l'une des dernières contributions de Charlie Watts, Foreign Tongues s'annonce comme l'un des albums les plus collaboratifs de l'histoire récente des Stones.
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0: Et là, on se dit vivement le 10 juillet parce que ça risque d'être énorme, ce nouveau Stones. Muddy Waters pour la suite. Voici Manish Boy.
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The Power of Love, c'était You Lewis and the News sur Classic 21. On vous parlera d'un tube de l'été dans quelques instants. Vous le savez, c'est un nouveau rendez-vous récurrent que vous retrouverez pendant les 8 semaines de la grille d'été sur Classic 21. Ce sera juste d'ici quelques petites minutes. Et là tout de suite, Ozzy Osbourne, Mama, I'm Coming Home, côté musique.

0: Mama, I'm coming home. C'était Ozzy Osbourne sur Classique 21. Et dans quelques instants, on vous parlera d'un tube d'été qui a la particularité d'avoir ramené le chanteur Barry White dans le droit chemin. Effectivement, Barry White, bon, avant d'être un chanteur à succès, il a fait des conneries, comme beaucoup de gens. Lui a fait des grosses bêtises. Il est allé en prison. Et en prison, Barry White a entendu une chanson. Et cette chanson, elle a changé sa vie. Elle lui a donné envie de devenir chanteur et de rentrer dans le droit chemin. Et de cette chanson, on vous en parle juste après.
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0: Le tube de l'été du jour nous amène bien loin dans le temps, puisque son histoire, elle démarre en 1898, les amis. Oui, on est en Italie, on est du côté de Naples, pour être précis. Et là-bas, il y a un compositeur du nom d'Eduardo di Capua qui écrit une petite chanson, une petite sérénade, une chanson d'amour en dialecte napolitain. Et pourtant, cette chanson qui, à la base, est vraiment toute simple, deviendra l'un des morceaux les plus enregistrés dans l'histoire de la musique. Et donc, on va laisser 1898 et la genèse de cette chanson de côté pour faire un bond en avant dans le temps et s'arrêter en 1950. On est à la fin des années 50 même. Il y a un jeune soldat américain qui fait son service militaire en Allemagne. Ce soldat, vous devinez qui c'est, il s'appelle Elvis Presley. Et entre deux corvées pendant son service, eh bien, il écoute en boucle un vieux disque de sa mère en fait. Et sur ce vieux disque, il y a une version de cette fameuse sérénade napolitaine qui est chantée par Caruso. Et à force de l'entendre, eh bien, le jeune Elvis Presley va avoir un coup de foudre pour cette chanson. Et là, une question lui trotte en tête. Et si j'en faisais une chanson pour moi? Voilà, je pars de cette vieille mélodie italienne et j'en fais une chanson pour Elvis Presley. À sa sortie de l'armée, il va en parler à son éditeur musical. Il y a deux auteurs qui vont se mettre au boulot et qui vont mettre, écoutez bien, 30 minutes, pas plus, pour écrire les paroles. 30 minutes pour écrire ce qui allait devenir l'un des plus gros succès de toute la carrière d'Elvis Presley. On est le 3 avril 1960 au studio B de RCA, donc on est à Nashville aux États-Unis. Il est tard. La session d'enregistrement de cette fameuse chanson, elle commence en soirée. Elvis Presley s'attaque au morceau. Et là, il y a quand même un souci, puisque Elvis Presley a l'habitude de chanter dans les graves, et la fin de la chanson, elle lui demande d'aller dans les aigus, des aigus quasi lyriques. Alors, les prises musicales s'enchaînent, et pourtant, ça coince, et à un moment, l'ingénieur du son, qui commence un petit peu à fatiguer, lui propose une solution technique assez simple. Il dit, écoute, Elvis, on va enregistrer la chanson. jusqu'à la fin, mais enfin, juste avant la fin. Et la fin, on va l'enregistrer à part et je ferai le raccord au montage. Là, Elvis le regarde dans les yeux et il dit, écoute, la chanson, je la fais en entier ou je la fais pas. Et donc, ils vont continuer les prises et au final, Elvis va réussir à l'enregistrer en une prise. Le single va sortir en juillet 1960. L'Amérique va s'emballer, entrer dans le classement le 18 juillet directement à la 44e place du top 100. Une semaine après, le morceau va se retrouver 14e, puis 3e et le 15 août 1960. Donc pendant l'été, voilà la chanson qui atteint la première place pendant 5 semaines au sommet au Royaume-Uni, pendant 8 semaines à la première place durant l'été. Un record pour Elvis d'ailleurs, et en Belgique aussi, eh bien ce titre grimpera jusqu'au sommet des charts. Et des années plus tard, Priscilla Presley confiera un secret. Elle dévoilera dans une interview que cette chanson était la préférée de son regretté mari, celle qu'il aimait plus que toutes les autres, une mélodie napolitaine née en 1898. Vous ajoutez à cela un soldat amoureux du disque de sa mère, une nuit à Nashville, un enregistrement compliqué durant lequel il va refuser de tricher sur la fin et ça deviendra le plus grand tube de l'histoire de l'été 1960.

0: avec cette fin qui lui a posé tant de problèmes. It's now or never, c'était Elvis Presley.
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Le Monde est sourd, c'était Francis Cabrel à 8h56. On a la météo complète du jour avec Denis Collard qui arrive dans quelques instants. Le temps pour nous d'écouter encore Big Country ce matin sur Classique 21.

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1: Une zone de pluie assez faible va traverser le pays aujourd'hui, Denis.
2: Oui, Raphaël, ce sera essentiellement pour l'après-midi. Ce matin, on débute avec un ciel encore dégagé, du soleil assez généreux, puis ça se couvre en cours de matinée. Déjà quelques gouttes près du littoral avant midi, et puis cet après-midi, la faible zone de pluie va se décaler vers le centre, et en fin d'après-midi seulement vers l'est et le sud. On notera de 20 à 22 degrés, un vent modéré de secteur ouest, et encore 25 degrés attendus sur l'extrême sud du pays.
1: Excellent début de journée, nous sommes jeudi matin le 2 juillet, vous écoutez Classique 21, il est 9h.
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1: Comment ça se passe sur les routes? On avait des soucis hein, par endroits, notamment autour de Bruxelles, je pense, Olivia.
3: Oui, tout à fait. On rappelle cet accident tout d'abord à hauteur du Petit Rose sur la 54 en direction de Nivelles. Circulation qui s'effectue sur une seule bande dans la bretelle de sortie. Des files qui se sont formées. Ajoutez une bonne trentaine de minutes pour passer cet accident. Soyez patients et bien entendu prudents. En direction de la capitale, ça se passe globalement bien. Ajoutez 10 petites minutes si vous arrivez depuis Liège, Tournai ou encore depuis Namur. Arrivé sur le ring de Bruxelles, une dizaine de minutes entre Grand Bigard et Zaventem, 5 petites minutes entre Waterloo et le carrefour Léonard. Et puis si vous tentez de rejoindre Bruxelles depuis Anvers, c'est particulièrement compliqué depuis le 19, aussi bien aussi depuis la 12, ajouté de 10 à 15 minutes.
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1: Esmeralda Labi nous informe. Bonjour.
5: La canicule s'abat sur les États-Unis. Plusieurs stades où se déroulent les matchs de la Coupe du Monde sont concernés, mais pas Seattle où les Diables Rouges joueront lundi prochain, car bien sûr, les Belges sont qualifiés pour les 8 finales. L'été, la fin de l'année scolaire, les vacances et les camps scouts qui se préparent. Mais avant cela, cette bonne nouvelle, ce sauvetage inespéré, 7 jours après le séisme meurtrier au Venezuela, plusieurs centaines de sauveteurs s'efforcent d'extraire un agent de sécurité de 43 ans. Il est coincé dans sa guérite, mais toujours en vie.
6: Ce monsieur que nous secourons est dans un sous-sol, au moins deux. Et au-dessus de lui, il a les décombres d'un bâtiment de 8 étages.
5: Une semaine de deuil national a été décrétée. Le bilan est toujours provisoire. Il fait état de 2295 morts, 11 000 blessés, des milliers de disparus. Les États-Unis promettent 300 millions de dollars d'aide. Les États-Unis qui souffrent de la canicule à New York, Washington DC, Chicago, Atlanta. La moitié du pays, et en particulier les villes de l'Est, sont touchées. Exposées à des 36-37 degrés à l'ombre, couplées à de l'humidité, c'est forcément difficile à supporter pour les citadins.
7: C'est une vague de chaleur qui est très très inhabituelle, qui est très très humide, donc ça nous tue.
6: Ça fait 36 ans que je vis par ici. Chaque année est plus chaude et je travaille dehors comme mécanicien. Ça m'affecte à tous les niveaux.
8: Le temps ici n'est pas juste chaud. Ce que vous ne voyez pas à la télé, c'est l'humidité qui met le corps à rude épreuve pour s'adapter. Alors nous allons avoir des piscines, des centres aquatiques et récréatifs ouverts parce qu'il fait vraiment une chaleur étouffante ici.
5: Les autorités de plusieurs grandes villes ont activé leur plan canicule et exhorté la population à la prudence. Les inquiétudes sont d'autant plus grandes que les États-Unis se préparent à célébrer en grande pompe les 250 ans de la déclaration d'indépendance, avec de nombreux événements prévus en extérieur et que des matchs de la Coupe du Monde sont également prévus. Quasi tous les stades sont à ciel ouvert, mais pas de souci. À Seattle pour nos diables, il fera doux pour eux face aux États-Unis justement, dans la nuit de lundi à mardi à 2h du matin, parce que nous avons gagné hier soir. C'était un match fou, une victoire miraculeuse. À la 85e minute, les Diables étaient menés 0-2, mais Romelu Lukaku a marqué un but, Yuri Tielemans 2, le sélectionneur Rudy Garcia y a toujours cru.
9: Dans le football, tout est toujours possible tant qu'on y croit. Et puis je vous ai dit, la force de ce groupe, c'est aussi ceux qui sortent du banc. Parce qu'on ne peut pas faire les résultats à 11. On connaît ces équipes-là, ils perdent leur structure tactique vers la fin du match. On savait aussi qu'à 2-0, ils feraient tout pour protéger leur but, ce qui à mon avis une grave erreur. Rappelez-moi quand on mènera 2-0 de ne pas faire ça. Parce que quand vous prenez un but comme ils l'ont pris à 2-1, le match a changé d'âme. Et nous, on était capables d'égaliser par Yuri. Content pour Romelu qui nous a remis sur les rails. Et puis je pense que c'était plutôt bien de marquer dans le temps additionnel. Si on a fait cette fin de match, c'est parce qu'on a fait aussi ce début. Donc il n'y a rien à jeter ce soir.
5: La République démocratique du Congo, elle, s'est inclinée par contre face à l'Angleterre aujourd'hui. L'Espagne rencontre l'Autriche à 21h. Le Portugal joue contre la Croatie à 1h du matin. La Suisse affrontera l'Algérie à 5h du matin. Et une influenceuse belge tire son épingle du jeu. Céline Dept a été la plus regardée sur YouTube la semaine dernière. Plus d'un milliard de vues. La Belge détrône ainsi le YouTuber américain MrBeast. Céline Dept propose des vidéos sur le football où elle fait appel à des stars internationales. Chez nous, après l'incendie meurtrier hier à Anvers, une piste se dessine concernant la cause du sinistre, une possible erreur humaine. C'est ce qu'affirme un responsable du syndicat de l'immeuble interrogé par nos collègues de la VRT.
10: Ce que l'on sait, c'est qu'un nouveau tableau électrique devait être installé. C'était en cours. En perçant les trous pour placer ce coffret, une conduite d'eau a été endommagée. Or, dans ces bâtiments, la pression dans ces conduites est très élevée, vu la hauteur de plusieurs étages. L'eau s'est alors mise à gicler sur une partie du câblage électrique. Nous ne savons pas exactement sur quelle partie, mais c'est probablement ce qui a provoqué l'incendie.
5: Cette thèse reste à confirmer par l'enquête et je vous rappelle ce bilan. 5 habitants de la tour ont perdu la vie, on compte aussi 16 blessés. Tout autre chose, ça sent la fin de l'année scolaire, les vacances d'été, les camps scouts. Les chefs d'unité sont dans les derniers préparatifs pour l'apothéose de l'année dans les mouvements de jeunesse. Pour un camp, ce qui coûte, c'est la nourriture et le logement. Le logement qui est de plus en plus cher, Blandine Rance.
11: Pinceau à la main, les animateurs du Patro Dégueusé préparent les décors pour le camp qui démarre dans quelques jours. Ce sera ambiance Far West dans leur bâtiment à Virouinval. Une soixantaine de personnes y logeront. C'est un budget. Augustin Dubois, président du Patro Dégueusé.
12: On est aux environs de 4000 euros juste pour le logement hors charge. C'est plus de 50% du camp.
11: Et ce qui coûte encore beaucoup plus cher qu'avant, c'est d'installer le camp dans une prairie. Gilles Beckers de la Fédération des Scouts.
13: Ça comprend aussi le prix du bois pour construire les constructions sur lesquelles les tentes vont être installées. On voit que ce prix il est passé de 40 euros par personne en 2020 à 70 euros par personne aujourd'hui en 2026 en moyenne.
11: Une des solutions, c'est de travailler sur l'offre. L'ASBL à Toucan met en relation les propriétaires et les mouvements de jeunesse. Un tiers des lieux présents dans sa base de données est labellisé. Leur loyer est plafonné. Amélie Collard, secrétaire générale d'à Toucan.
14: Pour une prairie, un propriétaire peut gagner 2 euros maximum par nuit et par personne. Et un bâtiment 4,60 euros maximum par nuit et par personne. Mais on observe en fait dans nos statistiques, selon les endroits de camp qui sont référencés chez nous, que les propriétaires qui ne sont pas labellisés restent plus ou moins dans cette fourchette de prix-là.
11: Autre solution, augmenter l'offre, particulièrement en Brabant wallon et dans le Hainaut, puisque certaines communes sont saturées dans les autres provinces wallonnes.
5: Et certaines unités s'y prennent plusieurs années à l'avance pour réserver leur lieu de camp. Le gestionnaire du bâtiment occupé par le Patro Dégueusé, par exemple cet été, nous indique qu'il affiche déjà complet jusqu'en 2029. Voilà, c'est la fin de ces infos. La belle journée ensoleillée.
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1: Merci Esmeralda et on retrouve Joe Cocker.
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0: Can Leave Your Head On sur la bande originale du film 9 semaines et demie en 1986. C'était Joe Cocker sur Classique 21. Bon début de journée, nous sommes jeudi matin, le 2 juillet. Il est 9h et bientôt 13 minutes. Une fois de plus, on est très heureux de passer cette matinée avec vous. C'est déjà la dernière heure de Coffee on the Rocks. Mais ne bougez pas, hein, puisque juste derrière, vous aurez la collection avec Laurent Riepy et Fanny Gillard. Ce sera entre 10h et 11h et on reviendra sur le MTV Unplugged mythique signé par Nirvana dans les années 90. Sinon, la musique des années 90, il y en aura encore dans cette demi-heure à venir avec notamment Blur et Girls and Boys qui arrivent dans quelques secondes. On se baladera aussi dans les années 70 avec Patti Smith et on reviendra en 2026, on reviendra chez nous maintenant avec Admiral Freebie, ce sera du belge aussi et le nouveau single du groupe.
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0: Et la séquence Let's Work Together aussi, vous le savez, avec des offres d'emploi des entreprises belges à découvrir, ce sera à 9h30. D'ailleurs, ça continue pendant l'été, donc si vous voulez vous inscrire, rendez-vous sur classique21.be. Comme promis sur l'album Park Life, voici Blur avec Girls and Boys ce matin.

0: Girls and Boys, c'était Blur sur Classique 21. Et vous le savez, durant l'été, en tout cas durant cette première partie de la grille d'été, le punk est à l'honneur sur Classique 21 à l'occasion des 50 ans du punk avec cette série qu'on vous propose. Une série écrite par Laurent Riepy, racontée par Bruno Fernandez. Et on retrouvera le quatrième épisode d'ici quelques petites secondes. Restez avec nous.
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4: Été 1966. Bien avant de devenir l'icône de Manhattan, une jeune femme de 19 ans s'échine à la chaîne dans une usine de jouets du sud du New Jersey. Elle s'appelle Patty Smith. L'usine s'appelle le Dennis Mitchell Toy Factory. Le travail consiste à inspecter des heurtoirs de landau, 8 heures par jour, debout sous les néons, dans le grondement des presses et le sifflement des courroies. Ses collègues la ridiculisent. Elle la traite de communiste parce qu'elle lit de la poésie française pendant les pauses. Et un jour, elle lui plonge la tête dans une cuvette de toilette pour la punir d'être bizarre. Patty tient bon. Pour échapper à la violence et à la monotonie de ce qu'elle appellera plus tard sa Peace Factory, elle a un refuge. Une librairie où elle a déniché une petite édition de poche bilingue. Le recueil de poèmes s'appelle « Les Illuminations ». L'auteur s'appelle Arthur Rimbaud. Patty ne comprend pas tout, mais elle comprend l'essentiel. Sa philosophie du dérèglement de tous les sens pour atteindre l'inconnu va guider tout ce qui suivra. À Woodbury, elle économise chaque dollar pour le bus qui traverse la rivière, direction New York. Elle débarque à Manhattan à la fin du printemps 1967. 16 dollars en poche. Le déclic du départ, elle l'a eu en écoutant un titre des Doors qui passait à la radio cet hiver-là. Light My Fire. Elle dort dans la rue, parfois dans le métro. Elle finit par décrocher un poste de caissière dans la grande librairie Brentano's et c'est là qu'elle croise un autre employé à temps partiel. Un jeune homme aux yeux clairs qui dessine et qui photographie. Il s'appelle Robert Mapplethorpe. Patty dira plus tard, « J'ai vécu une vie très hermétique avec Robert. C'est lui qui m'a amené au point où j'ai pu exorciser tous mes démons dans du bon travail. » Mais avant le bon travail, il y a deux voyages à Paris. Le premier en 1969 avec sa sœur Linda. Elle court le Père Lachaise à la recherche des tombes de ses idoles, à commencer par Rimbaud. Le deuxième voyage en 1972 va tout changer. Cette fois, c'est Jim Morrison qu'elle vient saluer. Le chanteur des Doors est mort à Paris l'année précédente. Et sa tombe au Père Lachaise est devenue un lieu de pèlerinage pour toute une génération. Patty s'attend à une rencontre spirituelle. Elle ne ressent rien. Juste une plaque de terre sous une pluie battante. Elle reste assise dans la boue, puis elle se dit « Fais chier, je rentre à la maison faire mon propre travail. Je ne veux pas passer ma vie penchée sur les tombes de ces gens-là. » Elle ajuste sa jupe et se promet une phrase qui va devenir son leitmotiv. « Nous ne regardons pas en arrière. » À son retour à New York, elle retrouve un allié de poids, Lenny Kaye. Ensemble, ils réalisent que le rock américain a besoin d'une impulsion radicale. Leur premier single sort en juin 1974. C'est une reprise de Hey Joe. À la guitare, un certain Tom Verlaine. Patty ne chante pas vraiment, elle déclame. En face B du single, on retrouve Peace Factory. Mais pour exploser, cette énergie a besoin d'un lieu. Ce lieu, c'est un bar miteux du Bowery, dans le bas de Manhattan. Le propriétaire, Hailey Crystal, a baptisé son club CBGB pour Country, Bluegrass and Blues. Il finira par programmer tout autre chose. Au printemps 1975, Patty Smith Group et Television décrochent une résidence dans la salle. Le club devient en quelques semaines l'épicentre d'une onde de choc. Patty y restaure une foi disparue. Le rock n'est plus un produit de consommation. C'est un combat au corps à corps. Le chaos rencontre enfin la poésie. Patty Smith s'apprête à lâcher une vraie bombe. Gloria est le titre qui fait tout basculer en 1975. Une relecture du classique signé Van Morrison à l'époque de son groupe Them, augmentée d'un texte de Patty qui s'ouvre par l'une des phrases les plus célèbres du rock. Jésus est mort pour les péchés de quelqu'un, mais pas pour les miens. Avec ces mots, le punk vient de trouver sa conscience artistique. Patty poétise le chaos. Mais New York n'est pas le seul à bouger. Plus au nord, à Boston, un autre jeune homme prend exactement le contre-pied. Il s'appelle Jonathan Richman. Il a un groupe qui s'appelle The Modern Lovers. Et c'est lui qu'on retrouvera ensuite.
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Patti Smith avec sa version bien personnelle du titre Gloria à l'instant sur Classique 21 pour écouter les séquences consacrées aux 50 ans du punk. Rendez-vous pour les versions podcast un an sur RTBF Audio. Comme promis, Admiral Freebie arrive tout de suite avec le tout nouveau single qui s'appelle Future Fathers of Utopia.

0: succès belge. Admiral Freebie, le retour avec ce nouveau single qui s'appelle Future Fathers of Utopia. On aura une offre d'emploi comme éducateur ou éducatrice spécialisée à vous proposer dans quelques instants dans la séquence Let's Work Together.
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0: Olivia, il est 9h32 et on va parler d'un nouvel accident, je crois.
16: Oui, tout à fait, Raphaël. Sur le ring de Bruxelles, à hauteur de Zaventem, c'est la voie de gauche qui est neutralisée. C'est en direction de Grand Bigard pour passer cet accident. Ajoutez 20 à 25 minutes. Patience et prudence. Dans l'autre sens, Grand Bigard-Zaventem, encore quelques ralentissements. Plutôt léger, ajoutez une petite dizaine de minutes. Et puis on a toujours cet accident qui est d'actualité. Sur la 54, peu avant la sortie 20, petit rond en direction de Nivelles. Accident qui s'est circulation qui s'effectue sur une bande dans la bretelle de sortie. Soyez vigilants. Alors, on a des ralentissements, mais ça s'améliore tout de même. Peut-être que peu à peu, l'accident touche à sa fin. Ajoutez 10 à 15 minutes.
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2: Bonjour.
3: Bonjour.
2: Alors, il y a un jeu de mots, en tout cas, avec domicile adoré, parce que ça s'écrit comme les notes de musique. Donc, do, mi, si, la, do, ré. Et donc, on a compris, quand on le dit vite, c'est le domicile adoré. Vous êtes une ASBL qui propose un lieu de vie adapté à des personnes adultes, mixtes, qui souffrent d'un handicap mental modéré et sévère ou bien d'un handicap physique. C'est bien cela, Jean-Philippe?
3: Oui, c'est bien ça. C'est exactement. Oui, tout à fait. On est facilement subsidié aussi par l'ARIC, hein, l'agence Faune Vitalité, donc l'agence régionale.
2: D'accord. Et le projet est né quand et comment?
3: Alors, c'est né d'une initiative de parents, hein, de personnes en situation de handicap mental. Et en 2018, ils ont décidé de construire une institution sur le terrain de la commune de Marche, hein, parce qu'on est situé sur les hauteurs de Huy, hein, dans la commune de Marche. Ouais. Et ils voulaient avoir un logement d'une capacité d'accueil avec plusieurs chambres. On a des chambres individuelles, une chambre pour couple et une chambre de court séjour. Donc, ce qui permet à certaines familles de pouvoir avoir un moment de répit et aussi de profiter d'une institution comme la nôtre. Quoi. Voilà.
2: D'accord, vous accueillez combien de personnes de manière régulière?
3: Alors, de manière régulière, on accueille 12 personnes, mais on a une capacité de 14 personnes.
2: Voilà. D'accord. Et ce sont des gens qui viennent passer quoi, des courts séjours, des séjours plus longs
3: Alors, les 12 personnes, elles sont ce qu'on appelle... En fait, on a un SRNA, donc un service de nuit pour adultes. Mm-hmm. Donc, la nuit, ils viennent chez nous, ils passent la soirée, ils passent la nuit et le matin aussi. Et ensuite, on collabore avec des centres de jour comme les Bleuets à Amay et les Coquelicots à Nandrin. Et ça, en fait, ils vont en activité durant la journée. Et ensuite, ils reviennent chez nous en maison-foyer. Hein. C'est un peu le principe et l'idée philosophique des parents de mettre ça en place.
2: D'accord. C'est ce qu'on appelle les centres de répit, c'est un peu ça?
3: Alors, nous, on a deux chambres répit, en fait. C'est-à-dire que là, ça permet aussi à des familles de pouvoir tester en répit court séjour. Ouais. Donc là, nous, on est vraiment un centre de nuit. Mais par contre, on a deux chambres qui permettent à des familles qui veulent vraiment tester une mise en institution, de venir dormir un week-end ou quelques soirées, ou même une semaine pour voir un peu... Pour un peu tester, quoi.
2: J'avais découvert ça en octobre dernier, je vous avoue, les centres de répit via Cap 48, parce qu'on avait collecté des fonds justement pour en financer, ce qui permet à des familles justement qui s'occupent 7 jours sur 7 et H24 de personnes en situation de handicap d'avoir un petit peu de temps pour soi et que le relais soit pris par ce genre d'institution, entre autres. Bah, écoutez, c'est tout à votre honneur, hein, Jean-Philippe, de diriger ce genre d'institution. Je rappelle le nom, Domicile Adoré. Le site internet, c'est Domicile Adoré, donc les notes de musique -asbl.be. Et si vous êtes là maintenant qu'on a compris un petit peu ce que vous proposez, Jean-Philippe, c'est parce que vous êtes à la recherche de personnel et d'un profil bien particulier. Donc on vous écoute pour l'annonce.
3: Mais oui, justement, en fait, nous, on a une équipe pluridisciplinaire de 6 éducateurs plus une aide familiale. Mmh. Et on est à la recherche d'un éducateur ou d'une éducatrice qui pourrait rentrer dans notre magnifique équipe, que je salue au passage. Donc voilà, donc c'est accompagner les bénéficiaires dans leur vie quotidienne, dans le développement de leur autonomie, en garantissant un cadre sécurisant, structurant et respectueux, hein, de tout un chacun.
2: Évidemment.
3: Donc c'est prendre en charge, évidemment, les bénéficiaires, les projets de vie, la collaboration avec les familles, la collaboration avec les centres de jour, avec qui on est partenaire, avec la commune, avec aussi d'autres partenaires qui font partie de l'inclusion. Et notre profil recherché, c'est un éducateur ou une éducatrice, bachelier ou A2, comme on dit, hein, secondaire, avec une capacité d'écoute, d'empathie, de communication. Bref, finalement, en fait, le travail d'un éducateur et d'une personne au service des autres. Donc voilà, donc nous, on a vraiment une place, une 7e place dans notre équipe.
2: Okay. Et ce sera à temps plein alors, à ce moment-là?
3: Alors ce sera en 32 heures semaine.
2: D'accord, avec un horaire flexible, je suppose, vu le type d'institution.
3: Voilà, flexibilité, donc des matinées, des soirées, un week-end sur deux et 3 ou 4 nuits sur le mois.
2: D'accord, voilà. Et ce serait pour commencer, je suppose, le plus tôt possible?
3: Alors, le plus tôt possible, mais comme on est un peu en vacances et dans les périodes de vacances, je pense que c'est le plus tôt possible ou en septembre. Mais évidemment, on cherche
2: d'accord,
3: vraiment quelqu'un.
2: Quelqu'un avec obligatoirement une expérience ou non, si on a la vocation, c'est...

0: Et c'est bien aussi, et vous verrez au moment de l'interview.
1: Alors, moi, je suis quelqu'un de très positif et moi, même si la personne veut débuter sa carrière, justement, c'est vraiment un lieu qui permet de s'épanouir et avec une équipe vraiment dynamique et très accueillante. Donc, la personne aura de l'expérience ou pas, justement, c'est l'occasion de pouvoir intégrer un cadre familial et d'être bien avec nous.
0: D'accord. Voilà. Bah, écoutez, si ça vous intéresse, pour postuler, envoyez votre CV, lettre de motivation et des références si vous en avez. Vous envoyez cela à l'adresse info@domiciladoré. Donc, les notes de musique-asbl.be. Donc, info@domiciladoré-asbl.be. Et si vous n'avez pas le temps de noter, que vous êtes dans le bus ou dans la voiture, on met tout sur classique21.be dans la rubrique qui correspond au Let's Work Together, c'est là que vous retrouverez l'annonce ici, lancée par Jean-Philippe. Je rappelle que c'est dans la région de Marchin. Voilà qui est dit. Jean-Philippe, merci beaucoup d'avoir été parmi nous ce matin. Je vous souhaite de passer une belle fin de semaine.
1: Merci, pareillement, et vive la musique.
0: Hein, vive la musique, effectivement. Voilà. On va justement écouter votre sélection musicale avec notamment Paul Person et Steve Barrow qui arrivent. Merci beaucoup Jean-Philippe.
1: Merci à vous, passez une excellente soirée.
0: Merci, pas de souci. Belle fin de semaine, bel été, au revoir.
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0: C'était Paul Persson sur Classique 21.
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Je suis un homme, c'était Zazie sur Classique 21, il est 9h55, dans quelques minutes vous retrouverez le point route, l'info et la collection avec Laurent et Fanny entre 10h et 11h, collection consacrée aujourd'hui à l'unplug de Mythic signé Nirvana qui avait été enregistré à New York dans les années 90 et on va rester tiens ici pour terminer cette heure dans les années 90 avec Cardigans, voici Erase and Rewind juste avant la météo de Nicolas.

0: The Cardigans, Erase and Rewind.
1: Effacer, rembobiner.
0: C'est un petit peu ça.
1: Je fais la blague à chaque fois parce que j'aime beaucoup.
0: Non, mais c'est ce que c'est ce que les chaînes françaises, la BBC, la RTBF aussi faisaient dans le temps avec les vieilles bandes d'émissions.
1: Effacer, rembobiner.
0: Et donc, il y a plein d'archives, en fait, malheureusement, qui ont été perdues par plein de grandes chaînes de télé parce qu'on voulait faire des économies à l'époque. Et maintenant, avec le recul, on se dit, c'est peut-être pas l'idée du siècle.
1: Mais on fait avec ce qu'on peut à ce moment-là.
0: Mais c'est vrai qu'il y a plein de chaînes en Europe et même dans le monde, je pense, qui maintenant se mordent les doigts d'avoir perdu certaines archives. Bon, Fanny, des archives, il en est question ici, il y en a plein.
1: Exactement.
0: Et là, on n'a rien effacé, on a tout gardé,
1: On a tout gardé, on parlera dans la collection aujourd'hui de l'album Unplugged de Nirvana, le fameux MTV Unplugged, et Johnny Cash, Folsom Prison.
0: Ah bah écoutez, quel beau lien entre les deux. Je vous souhaite de passer une belle émission, Fanny, jusqu'à 11h.
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0: Denis, les nuages progressent d'ouest en est sur le pays.
3: Oui, progressivement, la situation est en train d'évoluer avec davantage de nuages qui arrivent par le littoral. On pourrait déjà avoir quelques gouttes avant midi. Et puis cet après-midi, la zone de pluie assez faible va apporter surtout beaucoup de nuages, quelques gouttes début d'après-midi sur Bruxelles et seulement en toute fin de journée sur l'est et le sud du pays. Les températures seront assez homogènes avec un vent modéré d'ouest, 20 à 22 degrés, quelles que soient les régions. On ira jusqu'à 25 degrés, là où le soleil résiste sera le plus longtemps, à savoir sur l'extrême sud.
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1: À 10h, Olivia Rox, ça va pas trop mal, je crois.
4: Oui, ça va pas mal aujourd'hui, mais on a toujours cet accident qui vous ralentit peut-être sur le ring de Bruxelles à hauteur de Zaventem en direction de Grand Bigard. Vous devez ajouter 25 à 30 minutes pour passer cet incident avec quelques répercussions si vous arrivez depuis le 40, depuis Liège. Ajoutez une dizaine de minutes avant de rejoindre le ring. Entre Grand Bigard et Zaventem, ajoutez de 10 à 15 minutes et puis on termine avec cet accident qui implique deux véhicules sur la N4 en direction d'Arlon. C'est à hauteur de Anlier, entre Bastogne et Arlon plus précisément. Soyez vigilants. Et on termine avec un souci sur le rail. Aucun train pour le moment qui ne circule entre Moucron et Lille.
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1: Et à 10h, on s'informe, c'est avec Robin Duculot. Bonjour.
6: Bonjour à toutes et à tous. Si vous êtes allé dormir avant la fin du match, croyant les Diables Rouges déjà sortis de la Coupe du Monde par le Sénégal, eh bien vous avez raté quelque chose, ce que toute la presse qualifie déjà du miracle de Seattle. Mené 2-0 par une équipe sénégalaise plus solide, les Belges ont complètement renversé la vapeur. But coup sur coup de Lukaku puis Tielemans dans les 5 dernières minutes du temps réglementaire. En fin de prolongation, Youri Tielemans a obtenu et transformé le pénalty du 3-2. Les Belges retrouveront les États-Unis en 8e de finale. La rencontre se déroulera à 2h du matin dans la nuit de lundi à mardi. Les États-Unis qui ont eux battu la Bosnie 2-0 cette nuit aussi. La ville d'Anvers ouvre un registre de condoléances en ligne suite au dramatique incendie d'un immeuble d'habitation. C'était hier. Le bilan est toujours de 5 morts et 16 blessés. Selon un responsable du syndic de l'immeuble, interrogé par la VRT, ce drame serait dû à une erreur humaine. Durant le remplacement d'un tableau électrique, une conduite d'eau aurait été percée à la foreuse. L'eau aurait ensuite provoqué un court-circuit en touchant un câblage électrique. Cette thèse reste à confirmer par l'enquête. Incendie aussi ce matin en Allemagne, dans un hôpital d'une petite ville du nord du pays. Le feu s'est déclaré vers 4h30 dans la chambre d'un patient. La cause reste inconnue. Le bâtiment a dû être entièrement évacué. Il y a 2 morts et une trentaine de blessés dans ce drame. De nouvelles sanctions contre le complexe militaro-industriel russe. Voilà ce que propose ce matin Kaya Kallas, la chef de la diplomatie européenne. C'est une réponse à l'attaque russe massive sur Kiev cette nuit. Elle a fait au moins 13 morts et 86 blessés parmi la population civile. C'est selon le maire de la capitale ukrainienne qui parle, je cite, de la pire attaque contre sa ville depuis le début de la guerre. De son côté, Volodymyr Zelensky, le président ukrainien, a à nouveau plaidé auprès de ses alliés pour plus plus d'équipements de défense anti-aérienne. Enfin, un miraculé au Venezuela, une semaine après les tremblements de terre meurtriers. Un homme de 43 ans, piégé sous les décombres, a survécu. Plusieurs centaines de secouristes s'affairent depuis hier soir pour l'extirper des décombres. Le bilan de la catastrophe, toujours provisoire, s'élève désormais à 2300 morts et 11 000 blessés. Voilà pour l'actu à 10h. Merci d'être avec nous.

0: Pour ouvrir ce fameux concert pour MTV, Nirvana remonte à ses débuts avec le titre About a Girl, extrait de l'album Bleach. Le morceau révèle déjà quelque chose que Kurt Cobain essaiera de prouver toute sa carrière. Derrière les guitares saturées, il y a un vrai auteur-compositeur. Une bonne chanson doit pouvoir tenir debout avec une simple guitare acoustique et About a Girl en est la démonstration parfaite.
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0: Bonjour tout le monde, ravi de vous retrouver pour un nouvel épisode de cette émission La Collection. Vous le savez, depuis 2 ans, La Collection, c'est tous les mercredis. C'est un podcast avec Laurent Riepi d'une quinzaine, vingtaine de minutes selon le sujet. Et puis, bah voilà, durant tout le mois de juillet, on en a fait une émission d'une heure. Le mercredi, ce sera toujours un gros album, une heure complète. Le reste de la semaine, on se dirige du côté de 2 albums différents par demi-heure. Et on en profite pour résumer un peu tout ce qu'on a dit durant toute la saison. Novembre 1993, Nirvana est le plus grand groupe rock du monde, mais Kurt Cobain en a assez des clichés du grunge et de l'image de rockstar qui lui colle à la peau. Lorsqu'il accepte l'invitation de MTV Unplugged, il ne veut ni best-of ni opération marketing. Il veut montrer autre chose. Les chansons, les influences, la fragilité. Le résultat sera l'un des concerts les plus bouleversants de l'histoire du rock. MTV voulait des tubes. Nirvana n'était pas enthousiaste à l'idée, mais Come As You Are fait quand même partie des quelques concessions acceptées par Cobain. En version acoustique, le morceau perd sa puissance électrique mais gagne en mélancolie, une autre facette d'un titre devenu emblématique pour toute une génération. Voici Come As You Are, version Unplugged.

Polly, toujours sur le fameux MTV Unplugged in New York. Polly, probablement l'un des morceaux qui se prêtait le mieux à l'exercice acoustique, puisque dans sa version studio, la chanson repose déjà sur une instrumentation minimale. Son calme apparent contraste avec l'histoire extrêmement sombre racontée dans les paroles et qui sont inspirées d'un fait divers qui avait profondément marqué Cobain. Alors, le jour de l'enregistrement de cette émission, une partie de l'équipe doute carrément que Cobain puisse monter sur scène. Il arrive vachement en retard au studio Sony de New York, qui paraît épuisé d'après certains sous l'influence de drogue. Et pourtant, une fois les caméras allumées, il livre l'une des plus grandes performances de sa vie. Et Something in the Way le rend encore plus vulnérable. Cette fragilité prend là une dimension jamais atteinte. On l'écoute.

Something in the Way est l'exemple type de son de batterie aussi que Dave Grohl a trouvé ce jour-là. Et c'est pas un hasard, juste avant le concert, Dave Grohl reçoit de la part du producteur de l'émission une paire de balais, vous voyez, ce qu'on entend comme ça, pour jouer sur sa batterie. Il en avait pratiquement jamais utilisé auparavant. Et pourtant, ce petit détail change complètement le son du groupe et participe à cette ambiance feutrée particulière de l'Unplugged. Durant ce live, on l'a dit, au lieu de mettre en avant tous ses tubes, Cobain choisit de nombreuses reprises, celle de David Bowie est devenu tellement célèbre que certains jeunes fans ont longtemps cru qu'il s'agissait d'une chanson de Nirvana. Cobain adore mettre en lumière des artistes qu'il trouvait sous-estimés ou en tout cas mal compris, et sa version de The Man Who Sold the World est dépouillée, respectueuse et tout à fait personnelle. On l'écoute.

Et dans le cadre de cette émission, la collection classique 21, on est toujours sur l'album Unplugged in New York de Nirvana. On écoutait Plateau, un titre qui révèle les véritables racines musicales de Cobain. MTV rêvait de voir Eddie Vedder, Pearl Jam ou Tori Amos apparaître comme invité surprise. Cobain, lui, choisit les frères Kirkwood du groupe Meat Puppets, quasiment inconnu du grand public. Les dirigeants de la chaîne sont catastrophés. En invitant Chris et Kurt Kirkwood, ils refusent de jouer le jeu attendu par MTV. Ils préfèrent mettre en avant un groupe qu'il admire vraiment, sincèrement, profondément. C'est donc une déclaration d'amour à la scène indépendante américaine. À l'époque, le titre All Apologies, le prochain sur notre liste, est fraîchement sorti d'In Utero. Et dans ce contexte acoustique, ses paroles prennent une résonance nouvelle. Beaucoup y ont vu une forme de confession. Cobain, lui, ne veut pas trop expliquer ses textes. Il laissait chacun y projeter sa propre histoire, donc au boulot.

0: Et pour conclure cet album, Cobain choisit un vieux standard folk hein, popularisé par Little Billy avec Where Did You Sleep Last Night. La montée finale est devenue légendaire. À la fin du morceau, après avoir tenu cette note insoutenable, il ouvre les yeux, fixe le vide quelques secondes. Personne dans le studio n'ose parler. Et même aujourd'hui, cette performance reste l'un des moments les plus saisissants jamais captés dans un concert. Alors, Laurent Riepy, on vous accueille pour parler de cet album Unplugged Extraordinaire de Nirvana. Et on prend la direction de ce petit studio de Manhattan, puisque la scène est couverte de fleurs blanches, de bougies, atmosphère très étrange, on se croirait dans une veillée. Et ce décor, Laurent, c'est Kurt Cobain qui l'a voulu très précisément.
1: Oui, il faut savoir qu'au départ, le producteur de MTV, Alex Coletti, avait proposé quelque chose de différent, quelque chose de chaleureux et intimement à la fois. Mais Cobain, lui, va insister, il veut plus de décors, plus de fleurs, encore plus de bougies. Et donc Coletti finit par lui lancer

0: qui se fissure sans jamais se briser, eh bien tout cela prend la forme rétrospectivement d'un adieu, le seul témoignage acoustique complet qu'on possède de Kurt Cobain, un concert qu'il avait, sans le savoir, mis en scène comme s'il s'agissait de son Chant du Cygne.
1: MTV Unplugged, on pourrait résumer, Laurent, que c'est pas juste un concert acoustique, c'est un peu un instant de vérité.
0: C'est un instant de vérité, c'est une photographie de comment il se sent à ce moment-là, et malheureusement avec un, on va dire, un écho un petit peu sombre.
1: Et on vous retrouve dans quelques minutes pour la suite de cette émission La Collection. On parlera de...
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1: On parlera d'un album live à nouveau pour la suite. Nous voici le 13 janvier 1968. Johnny Cash franchit les portes de la prison de Folsom en Californie. À ce moment-là, sa carrière vacille. Ses problèmes de dépendance menacent de tout emporter. Sa maison de disques doute de lui. Pourtant, quelques heures plus tard, il va enregistrer le plus grand album live de l'histoire. Un disque brut, humain, qui va transformer définitivement le chanteur en légende américaine. Techniquement, l'enregistrement est un cauchemar. Les ingénieurs du son doivent travailler dans une cafétéria de prison au mur qui résonne. Mais le résultat est à la hauteur, finalement, des attentes.
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Eh ben, je peux vous dire que ce titre fait son petit effet. Laurent Riepy, qui était resté à côté de moi pendant après sa séquence, vient de me faire une chorégraphie de country des plus fantastiques. Bon, forcément, impossible d'ouvrir cette deuxième moitié de la collection Classique 21 consacrée à Folsom Prison avec le titre Folsom Prison Blues. Il accompagne Johnny Cash depuis 1955, un morceau qu'il a écrit après avoir vu un film sur la prison de Folsom alors qu'il effectuait son service militaire en Allemagne. Et le célèbre vers I shot a man in Reno just to watch him die. Choc à l'époque, mais c'est justement cette noirceur qui attire immédiatement l'attention des détenus. Pendant des années, Cash va recevoir des lettres de prisonniers lui expliquant qu'ils se reconnaissent dans ses chansons. Et puis le fameux Hello, I'm Johnny Cash qu'on entend au début du concert n'était pas prévu, pourtant ces quelques mots sont l'une des intros les plus célèbres. Avec la suite Send a Picture of Mother, Cash touche à nouveau un point sensible devant ce public. La chanson parle de l'absence, du manque, du lien familial qui survit malgré l'enfermement. Et dans une salle remplie d'hommes séparés de leurs proches depuis parfois de longues années, chaque parole prend une résonance particulière. 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
1: 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Johnny Cash sur son album At Folsom Prison. Pendant près de 10 ans, Johnny Cash supplie sa maison de disques de le laisser enregistrer un album en prison. Columbia refuse systématiquement. Pour les dirigeants du label, forcément, associer leur image à des détenus, c'est une idée catastrophique. Et puis arrive un nouveau producteur chez Columbia. Il s'appelle Bob Johnston. Cash lui reparle immédiatement de son projet et contrairement à tous les autres, il décroche son téléphone, il appelle la prison de Folsom et quelques semaines plus tard, le concert est organisé. I Got Stripes apporte un peu d'humour noir à l'ensemble. Le morceau raconte la vie derrière les barreaux avec une certaine ironie mordante et Cash sait parfaitement que le public face à lui comprend chaque référence. Il est 10h48 et on va écouter Johnny Cash, I Got Stripes.
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0: Give my love to Rose, Johnny Cash, toujours sur l'album At Folsom Prison, puisque c'est l'objet de la collection de cette deuxième partie d'émission. Give my love to Rose, c'est l'histoire d'un ancien détenu mourant qui demande à un inconnu de transmettre son amour à sa famille. Et Cash, on peut le dire, excelle dans ce type de récit. Il chante les oubliés, les perdants, les cabossés de la vie sans jamais les juger. C'est précisément pour cette raison qu'il est autant respecté à Folsom. Laurent Riepy, le sommet de ce concert, c'est un titre que Cash n'a pas écrit. Il est signé par un homme assis dans la salle en tenue de détenu.
1: Et oui, et cet homme s'appelle Glenn Shirley. Il est incarcéré à Folsom pour vol à main armée et c'est un admirateur absolu de Johnny Cash. Dans sa cellule, il a écrit un titre qui s'appelle Greystone Chapel, sur la petite chapelle de la prison, le seul endroit où il se sent véritablement libre. Il est même parvenu à l'enregistrer sur un petit magnétophone, genre petit magnétophone de fortune.
0: Et cette cassette, étonnamment, elle arrive jusqu'à Cash par un drôle de chemin à nouveau.
1: Et oui, par l'aumônier de Folsom, le révérend Floyd Gressett, qui connaissait très bien Johnny Cash. Et la veille du concert, il glisse cette cassette donc à Johnny Cash dans sa chambre du motel. Et Cash va écouter ce morceau le soir même et il est totalement bouleversé par le texte. Cette nuit-là, avec ses musiciens, il apprend le morceau par cœur. Personne n'est au courant de ce qui va se passer, surtout pas l'auteur Glenn Shirley.
0: Et le lendemain, sur scène, le moment de vivre ce titre arrive.
1: Exactement, vers la fin du concert, Cash prend le micro et annonce qu'il va interpréter un titre écrit par un homme présent dans cette salle. Il prononce le nom de Glenn Shirley et lui demande de se lever. Les témoins racontent que Shirley est devenu tout blanc, qu'il s'est levé en tremblant de la tête aux pieds. Et Cash donc interprète son titre là, juste devant lui, pendant 3 minutes. Ce détenu n'est plus un simple matricule, il devient un auteur-compositeur reconnu par son idole, et ce devant toute la prison.
0: Et on peut même ajouter que ce fameux Shirley, après, va intervenir dans la vie de Cash, juste au moment où il sera rattrapé par ses démons.
1: Malheureusement, oui.
0: La suite, c'est Cocaine Blues, et là, l'ambiance change radicalement.

0: 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Il fallait oser pour l'époque, c'est énorme. Avec Cocaine Blues, Cash raconte l'histoire d'un homme qui tue sa compagne sous l'effet de la drogue avant de finir derrière les barreaux. Un sujet explosif dans une prison de haute sécurité. Ce jour-là, Cash se permet même quelques provocations. Il lâche des expressions que la télé ou les radios évitent généralement. Les détenus adorent, on l'entend même dans ce titre-ci, on entend que les gens crient beaucoup. Les représentants de Columbia, eux, ils aiment beaucoup moins. At Folsom Prison n'est pas seulement un album live, c'est le moment où Johnny Cash transforme ses propres failles en force. Il donne aussi une voix à ceux qu'on préfère d'habitude ne pas entendre. C'est un disque sincère, profondément humain, qui est l'un des monuments de la musique américaine. 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Demain, rendez-vous avec l'album The Head on the Door des Cure et Songs of Leonard Cohen, puisque là, pour l'heure, il est grand temps d'accueillir Bruno Fernandez. Bonjour.
1: Bonjour Fanny.
0: Tout va bien?
1: Tout va super bien. Je vous l'ai dit hier hors antenne, je vous le redis à l'antenne, comme ça tout le monde est au courant, j'adore vos collections.
0: Oh, merci beaucoup.
1: Vraiment.
0: Écoutez,
1: je suis super
0: ça
1: client.
0: Me touche. Merci mille fois. Ben, faites une toute belle émission aussi. On se retrouve demain.
1: On va faire en sorte que. Merci. À demain. Classique 21, il est 11h.
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1: Olivia Rox est du côté du Centre Perex. Bonjour Olivia.
3: Au rendez-vous, bonjour Bruno, bonjour tout le monde.
1: Et malheureusement, il y a un accident à déplorer sur la Nationale 4.
3: Oui, il est toujours d'actualité, c'est en direction d'Arlon, à hauteur de Anlier, entre Bastogne et Arlon plus précisément. Soyez vigilants, le passage est difficile et apparemment, il y aurait un accident qui vient de se produire sur l'E40, Gand vers Bruxelles, juste à l'entrée du ring de Bruxelles, à hauteur de Grand Bigard. À confirmer, bien entendu. Ensuite, on a quelques ralentissements entre Expo et Vilvoorde en direction de Zaventem. Ajoutez une dizaine de minutes. Et puis, si vous devez prendre le train, toujours aucun train entre Moucron et Lille-Flandre. Alors, vous pouvez vous rendre à Lille en voyageant via Tournai.
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11h05, soyez les bienvenus sur RTBF Classique 21. J'ai l'insigne honneur de vous tenir compagnie pendant l'avant-midi et une partie de l'après-midi. J'espère que tout se passe bien dans vos vies. La musique est au rendez-vous, une playlist incroyable comme à chaque fois. Nous allons nous régaler. On avait entamé les amitiés musicales avec Young Turks et Rod Stewart en 81. Et cette fois-ci, eux, ils font partie des gens que vous adorez, vous avez bien raison, The War on Drugs. C'est demain qu'ils seront au parc du festival à l'affiche de Rock Werther. Et ce soir, quelque chose me dit qu'il y a un showcase très particulier du côté de Bruxelles, avec peut-être vous dans la salle. War on Drugs, Holding On.

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0: Double live. On se fait plaisir par deux fois avec un extrait d'un concert mythique, de deux concerts mythiques en même temps ici. Hein. Non, c'est le même en fait. Ah, je vois. Baby Live, Baby Live. Live, Baby Live. Si je vous dis ça, que vous êtes fan des Australiens d'Inexcess, vous savez que c'est en compagnie d'un des frontmen les plus emblématiques de tous les temps. Avec Jim Morrison, quelque part, tous les deux rayonnaient sur scène. Très, très fort. Peut-être un petit peu plus fort que d'autres. En tout cas, c'est vrai que Michael Hutchence a marqué de son empreinte à la fois sensuelle, racée et terriblement rock'n'roll, l'histoire de son groupe Inexcess qu'on retrouve avec Need You Tonight et Never Tear Us Apart. Bienvenue en live sur Classic 21.
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tellement intense sur scène et par deux fois. In Excess, Michael Hutchence et toute la bande Never Tear Us Apart. J'espère que vous passez un bon début d'avant-midi parce que ça va se poursuivre avec un groupe qui va faire l'événement le 12 juillet prochain. Le Parc d'Anguin battra au rythme, évidemment. Mon Dieu, je suis en train de confondre, excusez-moi. Il est question ici d'un autre truc. Celui qui va battre au rythme du Parc d'Anguin, c'est un groupe qui arrive dans une poignée de minutes. Mais d'abord, Ginzu avec Morning Lights, quand même. Ouais.

11h21, vous êtes sur RTBF Classique 21, c'est Lunch Around the Clock. C'est ça le problème avec les papiers, c'est que quand ça se mélange, finalement, c'est dans notre tête que ça se mélange aussi. Cette fois-ci, pas d'erreur, Guinzou, vous avez envie de les applaudir, destination Forêt Nationale, le 29 octobre prochain, à Bruxelles bien sûr. Les places sont d'ores et déjà disponibles et c'est un concert Classique 21.

0: Pour certains, le grand, l'immense roi du rock'n'roll, Little Richard Goodgall et Miss Molly.
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0: La magie d'un des plus grands songwriters de tous les temps qui n'a toujours pas fini de tremper sa plume dans l'encrier et de revenir avec des merveilles. Paul McCartney ici avec ses Wings. Let them in.
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0: Direction le centre Perex, Olivia, il y a toujours cet accident sur la Nationale 4 qui fait l'actualité malheureusement.
2: Tout à fait, en direction d'Arlon, à hauteur de Anlier, entre Bastogne et Arlon plus précisément. Passage difficile, donc soyez vigilants. Sur les axes qui mènent à la capitale, ça se passe bien. Sur le ring de Bruxelles, 10 petites minutes entre Expo et Maquelone en direction de Zaventem. Par contre, si vous tentez de rejoindre Anvers depuis Bruxelles, depuis le 19, vous êtes ralenti à hauteur de Malines. Ajouter une quinzaine de minutes supplémentaires avant donc de rejoindre Anvers.
0: A plus tard, Olivia, merci.
2: A bientôt.
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0: J'ai un tout petit peu anticipé leur arrivée dans vos oreilles et dans vos cœurs, mais cette fois-ci, c'est sûr. 12 juillet prochain, vous les aurez même devant les yeux si d'aventure vous allez du côté du parc d'Anguin à l'affiche du Lacémo Festival. Puggy sera là.
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Elle n'avait que 16 ans quand elle est partie vivre du côté de Malibu avec son petit ami de l'époque. C'est un truc de fou. Elle y est retournée quelques années plus tard avec Kurt Cobain. Elle parlait de Malibu, nous faisons évidemment référence à Courtney Love, comme d'une place qui pouvait guérir l'âme. Voici des choses qui peuvent guérir l'âme. Les notes et les mots, notamment, de Stéphane Echer, Poussière d'or.

0: on croit une erreur. Et puis finalement, non, il sait tout faire, ce garçon. Jack Johnson, surfeur, cinéaste, musicien, acrobate à ses heures perdues. En tout cas, il sait tout faire, notamment sur ce single You and Your Heart en 2010. Et si vous tendez bien l'oreille, dans une poignée de minutes, vous allez peut-être entendre les Beach Boys derrière Elton John.
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La chanson était clairement influencée par les Beach Boys, à tel point que Carl Wilson et Bruce Johnston ont accepté de participer dans les chœurs à ce morceau d'anthologie légendaire. Don't let the sun go down on me, Elton John sur Classic 21.

0: Des sentiments très nobles, de l'amour comme s'il en pleuvait. Falloir en profiter, il y a 2-3 gouttes qui s'annoncent. Rio Speedwagon sur Classic 21.
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0: exceptionnelle chanteuse et guitariste, évidemment, la slide irrésistible de Bonnie Raitt sur Classic 21 avec Split Decision. Je vous parlais de gouttes d'eau, on va vérifier. Hein. Bonjour Denis Collard.
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2: Bonjour Bruno, bonne journée à tous. Voici une météo qui va changer un petit peu dans le courant de l'après-midi. On note déjà un ciel couvert sur l'ouest du pays avec quelques gouttes qui arrivent par le littoral. C'est une zone de pluie assez faible qui va traverser le pays dans le courant de l'après-midi. Les pluies donc dans l'heure ou les deux heures qui viennent déjà sur l'ouest et puis sur le centre. Et seulement en fin d'après-midi sur l'extrême sud du pays. Côté vent, ce sera modéré de secteur ouest. Rafale de 40 km par heure et des températures assez homogènes, 20 à 22 degrés un peu partout. On ira jusqu'à 25 degrés sur l'extrême sud. Les dernières gouttes de pluie quitteront le pays la nuit prochaine.
0: 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Vous écoutez Classic 21, soyez les bienvenus. Si vous nous faites l'amitié de nous rejoindre, il est midi.
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0: Jean-Marc, êtes-vous là, mon ami ?
4: Oui, tout à fait, Bruno. Vous aussi, apparemment.
0: Apparemment, oui.
4: Tout se passe bien.
0: Pour l'instant, jusque-là, tout va bien. Sur la route, est-ce que c'est pareil ?
4: Il y a toujours la suite d'un accident impliquant deux véhicules sur la N4 Namur-Arlon, en hauteur de Anlier, entre Bastogne et Arlon. Le passage reste difficile vers Arlon. Pour le reste, on parle d'une dizaine de minutes dans tous les cas que je vais citer. Des ralentissements sur le 19 Mons-Bruxelles entre Saint-Denis et Ville-sur-Aisne, en direction de Bruxelles. Les travaux de l'édition 19 envers Bruxelles, entre Gantic et Malines dans les deux sens, et sur le ring de la capitale, que ce soit de Woluwe et Saint-Etienne à Mechelen vers Grand-Bégard ou même de Grimbergen à Mechelen vers Zaventem. Vous perdez donc une dizaine de minutes.
0: Ah bah merci Jean-Marc, on se retrouve tout à l'heure.
4: Oui, il y a un moment où ça s'arrête.
0: Oui, à un moment donné ça s'arrête.
4: Les sinon les gens vont déprimer.
0: Vous faites partie des bonnes choses, des très bonnes choses.
4: Il y a des endroits où ça roule. En fait.
0: Oui, bah c'est voilà. Rassurant ça. Voilà. Le verre à moitié plein, j'aime bien ça.
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0: Il est temps de s'informer. Marie-Laure de Kerckhove vous présente votre flash. À tout de suite.
6: Bonjour à toutes et tous. Tous les résidents du complexe concerné par l'incendie mortel d'hier à Anvers, qui devait être relogé pour la nuit, ont trouvé un hébergement. Certains résidents ont même pu retrouver leur domicile. 5 personnes sont mortes dans l'incendie et 6 autres ont été blessées, principalement victimes d'intoxication par la fumée. Aucun d'entre eux n'est dans un état critique. Les dégâts matériels sont très importants. Ça vous concerne si vous êtes usager du métro à Bruxelles. Pendant l'été, la circulation sera perturbée sur les lignes 1 et 5. Une nouvelle signalisation a été installée. Elle est en phase de test. Ces tests seront réalisés le dimanche matin quand la fréquentation du métro est la plus faible. Sur la ligne 1, ce sera les dimanches 5 et 19 juillet. Sur la ligne 5, les dimanches 2 et 30 août. À ces dates, les métros rouleront, mais limités à Mérode sur la ligne 1 et à Gare de l'Ouest sur la ligne 5. Nouveau revers judiciaire pour Google. Une amende infligée il y a 8 ans par les régulateurs de l'Union européenne vient d'être confirmée. Les régulateurs reprochaient à Google d'utiliser son système d'exploitation mobile Android pour évincer ses rivaux. En 2018, la Commission européenne avait imposé à Google une amende de près de 4,5 milliards d'euros. Amende confirmée donc aujourd'hui. Le parquet allemand accuse les autorités ukrainiennes d'avoir ordonné le sabotage des gazoducs russo-allemands Nord Stream peu après l'invasion russe de l'Ukraine en 2022. Hier, un premier suspect a été inculpé. L'Ukraine n'a jamais reconnu sa responsabilité dans le sabotage, mais elle n'a pas non plus caché sa satisfaction, jugeant légitime toute attaque en mesure d'affaiblir la capacité du Kremlin à financer sa guerre. C'est probablement un suicide, le pilote d'un petit avion qui est entré en collision le 26 juin avec l'un des plus hauts gratte-ciel de Pékin, avait écrit dans son journal vouloir mettre fin à ses jours. Il souffrait depuis longtemps d'insomnie et d'anxiété. La collision a tué le pilote et fait 13 blessés et elle a créé un malaise en Chine car l'avion a pu voler pendant 60 km et tourner autour du gratte-ciel sans être inquiété. À la Coupe du Monde de football, après l'incroyable victoire des Diables hier contre le Sénégal, 3 matchs à pointer aujourd'hui. Espagne-Autriche à 21h, Portugal-Croatie à 1h et Suisse-Algérie à 5h. Voilà pour les infos, merci d'être avec nous.
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0: Merci beaucoup Marie-Laure, l'info revient, il sera 14h.
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accueilli lorsque cette chanson est arrivée. C'était en 1983, tirée de leur album 90125. Let's say it this way, let's put it this way. Il y a plein d'auditeurs et de téléspectateurs qui ont été surpris en découvrant le back catalogue de Yes. Parce que, évidemment, avant, ils faisaient des chansons qui pouvaient aller jusqu'à 8, parfois 10, 12 minutes, un petit peu à l'instar de Pink Floyd, dans un genre un petit peu différent. Et ici, ils se sont pliés à l'exercice de faire une chanson de moins de 5 minutes qui est devenue leur seul et unique numéro 1. En matière de rock, il y a ce qu'on appelle la Sainte Trinité. Basse, guitare, batterie. À partir de là, tout est possible et tout est hyper, hyper excitant. Ça tombe vachement bien. Il y a un ami canadien qui rend hommage à ce triumvirat. Basse, guitare, batterie. Bryan Adams, that's rock and roll.

peut écouter cette chanson n'importe quand pendant l'année. Mais c'est vrai que pendant l'été, surtout quand il y a un peu de moiteur, donc pas aujourd'hui, hein, mais à partir de lundi, ce sera peut-être le cas. Les Crash Test Dummies, ça le fait pas mal, évidemment. Léo Courbeau, connaissez-vous? Cet auteur, compositeur, interprète, producteur, je reprends mon souffle, et multi-instrumentiste bruxellois. Il multiplie les casquettes, il a été formé au jazz du côté de Lille, il est établi à Bruxelles, et il arrivera avec son troisième album en 2027. L'album a déjà un titre, Lustral Love, et on va s'écouter Lit Chic. C'est juste magnifique. Rock, soul et funk mélangés, le bon assaisonnement, ça donne Léo Courbeau. 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

0: mélangé, cheville au corps, le gospel également fait partie de ses racines. Jean-Jacques Goldman, il suffira d'un signe sur Classic 21. Et il va être question également de Léo Courbeau. Vous l'avez entendu, voici quelques minutes, il vous fait réagir et vous avez raison, c'est très très bon ce que fait ce garçon. Ce garçon qui est donc établi à Bruxelles. Si vous voulez en savoir plus sur lui, rendez-vous sur RTBF Actu. Il y a un article qui lui est consacré, vous allez via classique21.be. Enfin bref, tous les moyens sont bons. RTBF Actu, ça c'est pour les articles, n'hésitez pas.
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Les racines doo-wop et puis finalement un traitement punk rock avec Blondie et Denis. Tiens, en parlant de punk, vous savez qu'il y a un podcast qui a vu le jour ce lundi, il y a quelques jours à peine. Hein, c'est un tout petit bébé, tout beau comme ça, que vous pouvez retrouver, en tout cas les 10 premiers épisodes, sur classique21.be. C'est l'un des podcasts qu'on vous propose avec Laurent Yepi, Laurent Delvaux et votre serviteur. Lui, c'est un garçon, son truc à lui, c'est son piano. Rien d'autre. Ah si, la voix aussi. Daniel Potter.

0: Certains d'entre vous partent en vacances, sont déjà peut-être en train de nous écouter en vacances, et puis il y en a d'autres qui ne partent pas. Mais vous savez que la magie de la musique nous permet de voyager juste avec quelques notes, un petit peu, des fois beaucoup, d'imagination. On se détend, on se relaxe, on imagine le décor idyllique de nos vacances de rêve. Et à partir de là, on se fait aider par des artistes qui ont la générosité et le génie de nous entraîner ailleurs. Du côté de la Californie, par exemple, les Beach Boys.
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Certains attendent l'arrivée du printemps, nous on attend le mois de septembre d'une certaine manière avec impatience. Ça ne va pas nous empêcher de profiter de l'été, hein, mais au mois de septembre débarquera évidemment le nouvel album de Triggerfinger, Tarmac. On en parle tellement de cet album et en bien, et on a raison, qu'on dirait qu'il est déjà sorti. Mais non, c'est pour le mois de septembre et dessus on retrouvera donc notamment ce single, l'excellent Through the Beam. 12h41 sur Classic 21, London Grammar donne une nouvelle vie à Night Call.

0: véritable recréation de chansons. On se souvient de l'original, c'était en 2010, c'était Kavinsky, un artiste français qui nous avait sorti une version très 80s qui avait accompagné Ryan Gosling dans le film Drive. Et ici, c'est la voix magique d'Anna Reid de London Grammar qui donne un côté maison hantée à ce Night Call.
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0: Il n'est pas certain que Joe Bonamassa sera sur l'affiche ou sur scène avec elle au Cirque Royal à Bruxelles ou au Kursaal à Ostende en février prochain. Je sais, février, ça paraît loin, mais les places sont d'ores et déjà disponibles pour aller applaudir comme elle le mérite, celle qui a donné une autre définition, au moins tant citée, Beth Hart.
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0: Les Water Boys avec The Hole of the Moon et puis Sniff and the Tears, Driver's Seat pour vous accompagner, peut-être pour vous accueillir sur RTBF Classique 21. Yeah. Driver's Seat.
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0: Petit détour par le centre Perex. Traditionnellement, Jean-Marc nous apporte des nouvelles. On espère qu'elles sont bonnes à chaque fois.
4: Il y en a des bonnes. Ouais, il y a quand même quelques ralentissements. Dans l'ensemble, elles sont bonnes. Bah, il y a moins d'accidents que de problèmes.
0: Ça, c'est bien.
4: Que de non-problèmes. Sur la N98, tout de même, un accident. 98 ligne Mété, hauteur de Jemeppe-sur-Sambre, en bande de gauche, en direction de Mété. Quelques derniers ralentissements. Enfin, je dis derniers parce que c'est vraiment 10 minutes, pas plus, sur le 19 Mons-Bruxelles, entre Saint-Denis et Ville-sur-Aisne, vers Bruxelles. Ça nous occupe depuis ce matin. Et puis, des travaux sur le 411 Arlon-Namur, autour de l'église. Vous passez via la bande de droite. Il y a 4 km de fil actuellement et 10 minutes perdues en direction de Namur.
0: Oh bah ça va, le programme est léger, le menu est léger, ça va pas nous rester sur l'estomac, vos nouvelles?
4: Non, ça va aller. La digestion sera bonne.
0: Mais bien sûr.
4: Et j'espère que tous ceux qui nous écoutent coincés dans leur voiture vont trouver le temps. Vous savez, quand c'est 10 minutes de ralentissement, on a l'impression que c'est 2 heures. C'est toujours le problème.
0: Ouais, c'est vrai. Il faut les vivre pour savoir ça.
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0: Une nouvelle heure de Lunch Around the Clock qui démarre sur des chapeaux de roue avec U2.
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Tente absolue en compagnie d'un maître en la matière, Bob Marley et les Wailers, évidemment. L'album Exodus en 77, One Love, People Get Ready. Soyez les bienvenus sur Classique 21. Vous nous faites l'amitié de nous rejoindre. Vous êtes ici à la maison ou bien vous nous accueillez chez vous sur votre lieu de travail ou parfois même dans les embouteillages. Ça, c'est moins drôle, mais on va vous fluidifier tout ça avec notamment des voix exceptionnelles, que ce soit des hommes ou des femmes. Ici, en l'occurrence, c'est une voix qui m'a fait un petit peu penser à quelqu'un qui était notre invité tout à l'heure, Anna Reid, la chanteuse avec son groupe London Grammar. Ici, c'est un tout petit peu le même genre d'émotion que l'on ressent lorsqu'on entend la voix de Florence Welch.

Les fans l'attendaient avec une impatience de dingue partout sur Terre. J'en veux pour preuve le classement du nouvel album de Muse, The Wow Signal, qui est numéro 1 dans pas moins de 20 pays à travers le monde, dont la Belgique évidemment. C'est un truc de dingue hein, ce qui arrive à ce groupe. On les attend avec impatience sur scène. Ça sera pour dans quelques mois, pas très très loin de chez nous. Il va falloir un tout petit peu se déplacer pour savourer notamment ce single Night Shift Superstar. Quel personnage ce Quentin Crisp ? Un écrivain à part, un personnage haut en couleur, ami intime de Sting, qui lui a dédié cette chanson. C'est Quentin qui lui a inspiré An Englishman in New York. Illegal Alien. Sachez qu'il y a un DVD qui raconte l'histoire de Quentin, que je vous recommande, qui s'intitule Resident Alien.

0: Et pour celles et ceux qui ont la mémoire et peut-être même le 45 tours, souvenez, parlez-en aux plus jeunes autour de vous, le vinyle, le 45 tours, 33 tours, c'est magique tout ça. Sur la face B, il y avait la suite de Rock Collection parce qu'effectivement, c'était en deux parties. Bon, j'ai un vague souvenir de ce que c'est que d'avoir eu des cheveux. Vous savez que parfois, il y a certaines mèches rebelles. Voici de quoi les redresser. Soyez bienvenus sur Classic 21 au son des Kaiser Chiefs.
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0: Petite pause de rien du tout et juste derrière, l'histoire obscure de Francesca.
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Une chanson beaucoup plus profonde qu'il n'y paraît. Si vous êtes fan de littérature, l'enfer de Dante, ça doit vous parler. La divine comédie à l'intérieur, il y a l'histoire notamment de cette pauvre Francesca da Rimini. Replongez dans la divine comédie de Dante et vous allez tout savoir. Nous, on part pour l'Écosse. Destination Glasgow avec une nouveauté qu'on aime beaucoup. Twin Atlantic, Don't Quit It. J'aime autant vous dire que niveau vitamine, ces garçons sont tout sauf en manque.

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Aujourd'hui, je vous raconte le moment qui est à l'origine de la chanson Jeremy de Pearl Jam. Janvier 1991, Texas, États-Unis. Un matin d'hiver ordinaire dans un lycée de Richardson, une banlieue tranquille au nord de Dallas. Des couloirs trop éclairés, l'odeur des casiers métalliques, le bruit sourd des discussions avant le cours. Rien ne distingue cette journée des autres et pourtant, elle ne ressemblera à aucune autre. Dans une salle de classe, un adolescent de 15 ans est assis à sa place. Son nom, Jeremy Waddell. Il parle peu. Il n'a jamais vraiment parlé beaucoup. Ceux qui le connaissent diraient qu'il est discret, effacé, parfois étrange. Ceux qui ne le connaissent pas décriraient quelqu'un d'invisible. Ce matin-là, Jeremy se lève. Il ne quitte pas la pièce en courant. Il ne crie pas. Il ne fait pas de scène. Il se tient debout face à ses camarades, face à l'enseignant. Quelques secondes de flottement, une gêne diffuse, puis le geste. Brutal, définitif. Jeremy sort une arme et se tire une balle dans la tête, devant toute la classe. Le silence qui suit est irréel. Un silence qui n'a plus rien d'humain. Des cris éclatent, avec un temps de retard. Certains élèves se figent, d'autres fuient. Le professeur reste pétrifié. L'ambulance arrive, la police aussi. Les autorités parlent de tragédie. Les médias parlent à peine. Le lendemain, un court article paraît dans la presse locale. Quelques lignes, un nom, un âge, une phrase clinique. Un élève s'est donné la mort dans une salle de classe. Pas de photos, pas de contexte, pas de questions. L'histoire disparaît presque aussi vite qu'elle est apparue. Comme si ce garçon n'avait jamais vraiment existé. À des milliers de kilomètres de là, à San Diego, un homme lit cet article. Il ne connaît pas Jeremy. Il ne connaît pas sa famille. Il ne connaît pas ce lycée. Mais quelque chose dans ces lignes sèches l'atteint de plein fouet. Cet homme, c'est Eddie Vedder. Vedder n'est pas un observateur neutre. À 30 ans à peine, il porte encore les cicatrices d'une enfance instable. Il a grandi avec le sentiment d'avoir été trompé sur son identité. Il a découvert tardivement que l'homme qu'il croyait être son père ne l'était pas. Une révélation qui fissure tout. La confiance, l'autorité, la place qu'on croit occuper dans le monde. Adolescent, Eddie est en colère. Une colère sourde, mal canalisée. Il se sent isolé, incompris, souvent à la marge. La musique devient un refuge, mais aussi un exutoire. Il sait ce que c'est que de se taire trop longtemps. Il sait ce que c'est que de bouillir à l'intérieur, pendant que le monde continue comme si de rien n'était. Quand il lit l'histoire de Jeremy, ce n'est pas seulement un fait divers qu'il découvre. Non, c'est un écho. Il imagine la salle de classe, les regards détournés, les rires étouffés. Les petites humiliations quotidiennes, les professeurs débordés, les adultes qui voient sans vraiment regarder. Il imagine surtout ce qui précède le geste, les jours, les mois, les années d'invisibilité. Eddie comprend quelque chose de terrible. Ce garçon n'a pas explosé sans prévenir. Il a été ignoré avec constance. Très vite, la figure de Jeremy se mélange à d'autres souvenirs. Eddie se revoit adolescent, assis au fond d'une classe, absorbant le mépris, l'indifférence, l'ennui. Il pense à tous ces signaux faibles que personne ne relève.

à ces cris silencieux qui ne deviennent audibles que lorsqu'il est trop tard. Alors il écrit. Pas pour raconter le suicide, pas pour choquer, mais pour remonter le fil. Dans son esprit, la chanson ne doit pas être un récit journalistique. Elle doit être un point de vue. Celui des témoins, celui du système, celui de la foule qui regarde sans intervenir. Jeremy devient un personnage collectif, un symbole de toutes ces enfances broyées dans l'indifférence générale. Les paroles prennent forme. Je me souviens clairement qu'on s'acharnait sur ce garçon. Ce n'est pas une confession individuelle, c'est un aveu collectif. Le « je » est volontairement flou. Il englobe tout le monde, les élèves, les adultes, la société entière. Musicalement, Eddie veut une tension lente, presque insupportable. Quelque chose qui monte, qui serre, qui oppresse. La voix doit d'abord être contenue, presque étouffée, avant de se fissurer. Parce que le cri final n'est pas un effet de style, c'est celui qui n'a jamais été entendu. Quand Eddie termine le texte, il sait qu'il a écrit quelque chose de différent. Pas une chanson engagée au sens classique, pas un manifeste, mais un miroir. Un morceau qui oblige à regarder ce qu'on préfère ignorer. Jeremy n'est plus seulement Jeremy Wedell. Il est toutes celles et ceux qu'on n'écoute pas, qu'on voit sans voir, qui disparaissent avant même d'avoir été reconnus. Eddie Vedder, en écrivant cette chanson, n'essaie pas de sauver le passé. Il tente désespérément d'empêcher le prochain silence. Le suicide de Jeremy Wedell est le moment à l'origine de la chanson Jeremy, qui paraîtra en août 1992 sur Ten, le premier album de Pearl Jam. Jeremy n'est pas une chanson sur un suicide. C'est une chanson sur ce qui le précède, sur l'effacement progressif d'un individu, sur la somme de petites violences ordinaires qui, mises bout à bout, mènent à l'irréparable. Le récit adopte volontairement un point de vue collectif. Je me souviens clairement qu'on s'acharnait sur ce garçon. Le « je » n'innocente personne, il englobe. Il accuse doucement mais fermement. C'est l'histoire d'un fait divers banal qui devient un miroir social. En écrivant ce morceau, Pearl Jam rend cet événement tragique audible, alors que d'ordinaire, il passe très vite aux oubliettes.

Papa ne prêtait pas attention au fait que maman s'en fichait. Le roi Jeremy le Cruel régnait sur son monde. Jeremy a parlé en classe aujourd'hui. Les parents sont décrits par l'absence. Pas de méchants caricaturaux, seulement un vide affectif. La figure du roi Jeremy n'est pas glorifiée. C'est un royaume intérieur. Un pouvoir imaginaire forgé pour survivre à l'invisibilité. Le refrain « Jeremy a parlé en classe aujourd'hui » est glaçant par sa simplicité. Parler en classe devient un acte extrême. La parole n'existe que lorsqu'elle choque, lorsqu'elle détruit trop tard.

Je me souviens clairement qu'on s'acharnait sur ce garçon. Ça semblait être un petit con inoffensif, mais on a lâché un lion. Il a montré les crocs et mordu le sein de la surveillante de récré. Comment pourrais-je oublier ? Eddie Vedder adopte un point de vue rétrospectif coupable. Le garçon est d'abord réduit à une insulte banalisée, presque anodine. « A harmless little fuck », un petit con inoffensif, signe de la déshumanisation ordinaire. Puis l'image bascule. En libérant un lion, la violence contenue éclate soudainement de façon disproportionnée et incontrôlable. L'agression de la surveillante, décrite de manière volontairement choquante, n'est pas là pour provoquer gratuitement, mais pour illustrer le moment où la souffrance invisible devient physique, publique, impossible à ignorer. La dernière phrase, « How could I forget ?»« Comment pourrais-je oublier ?» sonne comme un aveu tardif. On se souvient toujours de l'explosion, jamais de la lente cruauté qui l'a rendue inévitable. Musicalement, la composition repose sur une tension ascendante. Le morceau démarre contenu, presque feutré, puis se charge progressivement. La batterie martèle sans jamais s'emballer. La basse est lourde, insistante. La guitare laisse de l'espace. La voix d'Eddie Vedder est centrale, d'abord retenue, puis fracturée. Le cri final n'est pas décoratif. Il fait fonction de déflagration émotionnelle, l'exact opposé du silence initial. Rien n'est là pour séduire, tout est là pour resserrer les taux. Si Ten installe Pearl Jam comme un groupe majeur de la scène grunge, Jeremy devient son morceau le plus discuté. Le clip, diffusé massivement sur MTV, choque par sa charge symbolique. Il sera partiellement censuré, renforçant encore son impact. La chanson ne domine pas les charts comme un tube pop, mais elle marque durablement les esprits. Elle impose Pearl Jam comme un groupe capable d'aborder frontalement des sujets que la culture populaire préfère esquiver. Avec Jeremy, Pearl Jam transforme un fait divers en question universelle. Une chanson qui ne raconte pas une tragédie pour s'en nourrir.

0: énorme intensité, un morceau inoubliable, Jeremy Pearl Jam, raconté par Jean-Louis Lahaye dans votre moment M. Tous les moments M, vous pouvez les retrouver quand bon vous semble, les télécharger et les écouter encore et encore via l'application évidemment de référence RTBF Ovio.
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0: Bon, je jette un coup d'œil par la fenêtre. Franchement, il faut que je remette la main dessus. C'est très, très important. Parce que je sens que, oui, il va faire mouiller. Je sens... Denis, vous me confirmez, il va faire mouiller, non ?
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2: Oui, Bruno, en effet, il faut essayer de retrouver son parapluie, même si les averses ne sont pas trop, trop nombreuses. Mais c'est un changement de temps par rapport à ce matin. Et donc, le ciel qui continue à se couvrir. Les dernières éclaircies, quand même, pour l'extrême sud. Là, on ira chercher 25 degrés du côté de Virton et d'Arlon cet après-midi. Par contre, on notera 20 à 22 degrés partout ailleurs, avec un vent qui se renforce légèrement. Des petites rafales de 40 km par heure de secteur ouest. La pluie va nous quitter la nuit prochaine, par le sud et l'est du pays, minima de 9 à 13 degrés. Et puis demain, on retrouve déjà une météo à nouveau plus ensoleillée et sèche avec des températures en hausse puisqu'on attend de 19 à 25 degrés.
0: Ah, vous me rassurez.
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0: Vous écoutez Classic 21, soyez les bienvenus si vous nous rejoignez, il est 14h.
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0: Direction le centre Perex, Jean-Marc Strel nous y attend. Comment ça se passe, Jean-Marc ?
5: Attention à la pluie, hein. Il pleut toujours dans ce pays, c'est quand même incroyable. On a un accident sur la N98 autour de Jemmeps-sur-Sambre en direction de Métay. Pas d'énormes conséquences, quelques ralentissements et un peu de prudence. Des déchets de pneus sur la 42 Namur-Mons autour de Fernelmont en direction de Mons. Là aussi, vigilance et prudence. Et puis des ralentissements sur le ring à Kreinheim jusqu'à McLean avec 15 minutes nécessaires.
0: Merci beaucoup. On se retrouve tout à l'heure, Jean-Marc. Vous ne quittez pas de l'après-midi, oui.
5: 14h30, nous serons encore ensemble.
0: D'accord, ça c'est bien. Ça.
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0: Place à votre flash, Marie-Laure de Kerckhove. Bonjour Marie-Laure.
7: Les infos de 14h, Marie-Laure de Kerckhove. Bonjour à toutes et tous. Les cinq personnes qui ont perdu la vie hier dans l'incendie d'Anvers étaient toutes des femmes. Les trois victimes qui ont déjà pu être officiellement identifiées étaient âgées de 54, 80 et 93 ans. Quatre des cinq victimes résidaient sur place. Une était en visite. La cause probable des décès est l'ingestion des fumées. Les autopsies devront le confirmer. Sur la cause de l'incendie, on a pointé des travaux dans la résidence, mais l'enquête est toujours en cours. Le parquet a désigné un juge d'instruction pour enquêter a priori sur un incendie involontaire. Un expert en incendie a été désigné. Les relevés sur place ont été terminés hier soir et le quartier a pu être libéré. La ville d'Anvers a ouvert un registre de condoléances ainsi qu'une version en ligne. Ils sont ouverts jusqu'au 10 juillet inclus. Les pompiers bruxellois ont offert 3 autopompes à Kiev. C'est le 4e don depuis le début de l'invasion russe en 2022. Avec cette nouvelle initiative, les pompiers de Bruxelles ont au total offert 12 véhicules à l'Ukraine. Un geste de solidarité vis-à-vis des pompiers ukrainiens qui continuent de porter assistance à la population malgré la guerre. La nuit dernière, Kiev a essuyé une attaque massive de la Russie. Elle a fait au moins 17 morts et 80 blessés. Des missiles et des drones russes ont détruit des étages entiers de bâtiments résidentiels et des infrastructures civiles dans 5 quartiers de la capitale ukrainienne. En réaction ce matin, la chef de la diplomatie européenne, Kaya Kallas, a déclaré qu'elle allait proposer aujourd'hui de nouvelles sanctions contre ceux qui soutiennent le complexe militaro-industriel russe. C'est la première fois qu'un premier ministre britannique fait ce geste. Keir Starmer présente des excuses officielles au nom du pays tout entier pour le scandale des adoptions forcées après la guerre. Plus de 185 000 bébés nés de mères célibataires pendant des décennies après la Deuxième Guerre mondiale ont été mis à l'adoption de force. Le Premier ministre démissionnaire a parlé de honte et de tâche sur l'histoire du Royaume-Uni. Le gouvernement britannique avait déjà été plusieurs fois exhorté à présenter des excuses, ce qu'a déjà fait l'Église, mais jusqu'à présent, aucun Premier ministre n'avait joint le geste à la parole. 3 matchs à pointer aujourd'hui à la Coupe du Monde de football après l'extraordinaire victoire des Diables hier soir contre le Sénégal. Espagne-Autriche à 21h, Portugal-Croatie à 1h du matin et Suisse-Algérie à 5h. Voilà pour les infos, merci d'être avec nous.
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0: Merci beaucoup Marie-Laure et l'ensemble de la rédaction. Les informations reviennent sur Classique 21 un petit peu plus tard.
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Une chanson inspirée par ses luttes internes contre ses propres démons. David Bowie, HS to HS sur Classique 21. Là, il est question de faire une petite pause d'excellence. De l'excellence, l'acoustique en requiert, inévitablement. Et lorsqu'on vous présente le best-of des sessions qui ont eu lieu ici dans les studios de Classique 21 depuis 2004, évidemment, on a envie de vous faire partager cette excellence-là avec des artistes qui sont parfois venus chanter pour la première fois sur une antenne. Et notamment ce garçon, son premier album est sorti à l'automne dernier. Il se fait appeler Jug. Jug, il allie sa connaissance du blues, sa touche personnelle. C'est un chanteur, un guitariste, un musicien au sens large du terme. Et c'est vrai que lorsqu'on l'entend comme ça, on se dit non seulement que les gens de l'équipe ici, les techniciens ont un talent de dingue, mais lui, évidemment, l'artiste en a aussi. Si vous voulez voir les images en plus, je ne saurais trop vous recommander, comme d'habitude, d'aller voir sur l'appli de référence RTBF OVIO. Jug, lors des sessions Classic 21, ça s'appelle Huis Clos et ça sonne comme ça.

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1: Huit clos, c'est l'un des titres de Jug qu'il était venu nous présenter en session Classic 21. Rendez-vous sur RTBF au Vieux pour les images et toutes les autres sessions d'ailleurs.
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Une vérité grosse comme une maison à ne jamais perdre de vue. People have the power. Patti Smith sur Classique 21. Et eux, ils ne prendront jamais leur retraite. C'est une certitude absolue. Vous avez l'occasion d'aller voir sur Google les dernières interviews de notre camarade Mick Jagger, juste extraordinaire.

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0: De son propre aveu à Pete Townshend, l'envie était de réunir les gens, mais tous les gens, le monde entier, grâce au rock. Il y est parvenu avec Roger Daltrey, évidemment, avec cet album incroyable, cet opéra rock, le premier de l'histoire. Tommy et cette chanson qui clôture ce périple absolument dingue, See Me, Feel Me.
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0: Du côté du centre Perex, Jean-Marc Strel, il se passe des choses sur la route ou pas?
2: Oui, il y a trois infos à vous communiquer, notamment un accident sur le 40 au stand Bruxelles à hauteur de Grand-Bégard, donc aux portes de la capitale, en direction Bruxelles bien sûr, 30 minutes perdues, et puis un accident sur la N98 à hauteur de Jemeppe-sur-Sambre en direction de Mété. Attention à ce morceau de plastique perdu sur le 411 à Mur-Bruxelles à hauteur de Duy en direction Bruxelles, et sur le ring de Kreinem jusqu'à Mechelen. Il y a un peu de monde, 15 minutes de patience.
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0: Ce qu'il y a de très fort avec Marc Bolan, c'est qu'on capte le concept très très vite. T-Rex, Hot Love.
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La résonance après Alain Bachung, c'est peut-être encore du Alain Bachung. Allez donc savoir. Rosé Joséphine, 14h47. Dans un instant, on va retrouver la Summer Machine de Dominique Raguet. Mais jusque-là, un groupe à qui on souhaite une aussi longue vie que la dame qui a inspiré son nom à une lettre près. Gretna Van Fleet est décédée à l'âge de 95 ans. Voici Greta Van Fleet.

0: Impossible de se lasser de ce morceau et de l'album dont il est issu, Rumours, Fleetwood Mac, Go Your Own Way sur Classic 21.
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0: Les Queens of the Stone Age et puis Josh Homme en tête de gondole, en mode séduction, c'est le moins que l'on puisse dire. I wanna make it with you.
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0: Soyez les bienvenus, Classic 21, il est 15h.
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0: On jette un dernier coup d'œil du côté du centre Pérec. C'est Guillaume Kéremans qui nous a rejoint. Bonjour Guillaume.
3: Bonjour.
0: Comment ça se passe sur la route?
3: Alors, on va parler d'un accident qui s'est produit sur l'autoroute 42 juste avant de rejoindre l'autoroute 19 à Autrage, au niveau de l'accès de la sortie Ville-Pomerol et Autrage. Nous avons 300 mètres de ralentissement. Ne vous laissez pas surprendre. Une voie de circulation pour l'instant bloquée. Puis il y a aussi cet accident qui s'est produit au niveau de l'autoroute 40 juste avant d'arriver sur le ring à Grand Bigard. Donc pour vous, en provenance de Gand à Lost, il y a des files déjà depuis Affligem, ce qui nous fait tout de même 8 km de bouchons et 40 minutes de traversée.
0: Merci Guillaume pour ces informations, bon après-midi.
3: Bonne route.
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0: Place à la Summer Machine de Dominique Raguet, je vous fixe rendez-vous demain dès 11h.
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11: Il est 15h30.
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11: Bonjour Guillaume.
13: Bonjour Pierre.
11: Il y a un accident sur le 42.
13: Oui, du côté d'Autrage, avant de rejoindre l'autoroute E19, la situation s'est bien améliorée. Le dépannage touche à sa fin. Pour vous, en provenance de Tournai, vous restez tout de même bien prudent. Nous avons un nouvel accident à signaler sur la Nationale 5, juste avant Philippeville à Yves-Gomezet, avec 1 km de ralentissement et plus ou moins 5 minutes perdues. Donc, direction la France sur cette Nationale 5. Après Yves-Gomezet, nous avons aussi une grosse perturbation côté Flandre sur le 40 qui vous permet de rejoindre Grand Bigard et le Ring de Bruxelles. Depuis Affligem, ça ralentit sur 8 km, mais on voit que les fils sont en train de réduire au niveau des temps de parcours. Il reste encore 30 minutes de traversée.
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Et on commence avec le plus grand groupe de tous les temps, les Beatles, sur Classic 21 avec Hard Day's Night. Bonjour à toutes et à tous, j'espère que vous allez bien. On est jeudi, si vous avez regardé le foot hier, je pense que hier on est passé par toutes sortes d'émotions. Et puis vers la fin, évidemment, l'effet Lukaku, etc., etc. Bon, finalement on a gagné, c'est le principal. Voici les Stranglers avec Golden Brown.

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Put on your best clothes avec Dina Lewis and the Soul Caravan. Oui, c'est vraiment de la très très bonne soul. Et en concert, ce sera pour dans quelques jours, dans trois jours, le 5 juillet prochain au Théâtre Le Manège à Mons, dans le cadre du Festival au Carré. Et puis de nouveau en concert un petit peu plus tard, le 11 juillet. Ce sera au Parc d'Anguien à l'affiche du Lacémo Festival. Tout cela avec Classique 21. Billy Idol.

0: Alan Seth Morphin sur Classic 21. C'est également le nom du 9e album studio de Rod Stewart. Avec à l'intérieur, eh bien, un morceau que vous connaissez bien aussi, c'est The Thing I'm Sexy.
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0: Jackson Browne sur Classique 21 avec Tender is the Night. On se donne rendez-vous dans quelques petits instants avec notamment le journal de 16h.
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2: Bonjour et bel après-midi. Une faible perturbation traverse actuellement notre pays. On a donc un ciel par moments bien nuageux avec de faibles pluies qui glissent en direction du sud-est. À l'arrière, des éclaircies se développent notamment le long du littoral. Côté température, on est dans des valeurs de saison avec généralement 22 à 23 degrés. On devrait encore grimper jusqu'à 25 degrés pour Arlon avant donc l'arrivée de ces nuages. Pour cette nuit, la perturbation s'évacue. On aura peut-être encore quelques petites gouttes résiduelles en soirée. Ensuite, un temps calme avec un ciel peu nuageux, voire étoilé. Des températures minimales qui seront assez basses, comprises entre 9 et 15 degrés. Et puis demain, vendredi, on a du soleil en matinée, quelques petits voiles de cirrus. Et puis l'après-midi, on pourra avoir 2-3 cumulus supplémentaires sur la partie est de la Belgique, mais ils seront simplement décoratifs. La journée sera plutôt lumineuse, avec des maxima toujours de saison, compris entre 22 et 25 degrés.
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0: Guillaume, un accident national 5.
3: Oui, on vous en a déjà parlé tout à l'heure dans le secteur de Yves Gomzé. C'est à l'approche de Philippeville. Il y a peut-être encore des files pour passer cette intervention et l'évacuation du véhicule accidenté. Donc direction Philippeville et la France. Nous avons quelques ralentissements en ce moment sur notre réseau, sur les autoroutes, en quittant Mons par exemple jusqu'à Vie-sur-Aisne. 8 minutes supplémentaires. D'autres ralentissements dans les chantiers. C'est le cas sur l'autoroute 411. On reçoit encore des appels concernant ces files à l'église. Restez bien patients. Il y a 10 à 15 minutes si vous restez sur cette autoroute direction Neuchâtel-Bruxelles sur 5 km avant de pouvoir s'insérer sur la seule voie disponible dans ce chantier. Et on termine aussi avec cet accident sur la Nationale 98 à hauteur de Jemeppe-sur-Sambre. C'est en direction de Mété.
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0: Et votre journal de 16h, il est présenté par Marie-Laure de Kercourve.
5: Bonjour à tous, à 16h, les informations essentielles de la journée. Les 5 personnes qui ont perdu la vie hier dans l'incendie d'Anvers étaient toutes des femmes. Elles ont toutes été identifiées. 4 des 5 victimes résidaient sur place. Une était en visite. La cause probable des décès est l'inhalation des fumées. Les autopsies devront le confirmer. L'incendie a aussi fait 16 blessés, dont 9 ont dû être transférés à l'hôpital, souvent pour intoxication aux fumées. L'enquête sur l'origine des flammes est toujours en cours, mais de premiers éléments penchent vers une défaillance technique. Les dégâts sont importants, tant dans les parties communes que dans certaines unités. Et de nombreux résidents de cet immeuble de 10 étages n'ont pas encore pu regagner leur domicile. Le parquet a désigné un juge d'instruction pour enquêter a priori sur un incendie involontaire. Un expert en incendie a été désigné. Les relevés sur place ont été terminés hier soir et le quartier a pu être libéré. La ville d'Anvers a ouvert un registre de condoléances ainsi qu'une version en ligne. Ils sont ouverts jusqu'au 10 juillet inclus. La nuit dernière, Kiev a essuyé une attaque massive de la Russie. Elle a fait au moins 17 morts et près de 90 blessés. Des missiles et des drones russes ont détruit des étages entiers de bâtiments résidentiels et des infrastructures civiles dans 5 quartiers de la capitale ukrainienne. En réaction ce matin, la chef de la diplomatie européenne, Kaya Kallas, a déclaré qu'elle allait proposer aujourd'hui de nouvelles sanctions contre ceux qui soutiennent le complexe militaro-industriel russe. Face à ces guerres, le sentiment d'insécurité augmente en Europe, mais l'Union européenne reste un lieu stable et protecteur. C'est le sentiment d'un grand nombre de citoyens européens interrogés dans le cadre du dernier Eurobaromètre, mais elle peut mieux faire, en particulier pour le pouvoir d'achat, qui est la priorité des priorités. 2 citoyens européens sur 3 voudraient également que l'Union en fasse plus en matière de sécurité et de défense. Elle doit avoir les moyens d'assurer son indépendance énergétique et pour tout ça, les 27 pays membres de l'Union devraient se montrer plus unis. Pour réaliser cet Eurobaromètre, un peu plus de 26 000 citoyens de l'Union européenne ont été interrogés entre le 9 avril et le 4 mai. Voilà pour l'essentiel de l'info. Merci pour votre écoute.
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Toujours un plaisir hein, de retrouver Genesis, de retrouver Phil Collins au chant, mais aussi et forcément à la batterie avec une patte, une griffe que l'on connaît depuis si longtemps.

0: C'est Snow Patrol sur Classique 21. Mais justement, Snow Patrol qui dévoile This Alarms en duo, figurez-vous, avec Kylie Minogue. C'est une information du Journal du Rock à découvrir sur notre site internet.
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Noël Gallagher, Sing Flying Birds, sur Classique 21. Je l'ai bien dit, le Birds. Avec In the Heat of the Moment, sur Classique 21. Étienne Daro avec Le premier jour du reste de ta vie. Très très belle chanson de l'auteur.

0: Fat Bottom Girls avec Queen sur Classique 21. Nous allons prendre des nouvelles des routes. Guillaume nous attend.
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0: Guillaume, 3 accidents sur le ring de Bruxelles.
14: Un premier accident qui s'est produit tout à l'heure du côté d'Anderlecht Bed. Nous avons des files qui continuent d'augmenter depuis Grand Bigard. On est passé à 1 heure de file, donc un trafic presque à l'arrêt en ce moment entre Grand Bigard et Halle au passage d'Anderlecht. Il y a aussi cet accident qui s'est produit après l'échangeur de Léonard avec des répercussions importantes qui évoluent également au niveau des temps de parcours. 30 minutes déjà maintenant depuis Wezenbeek avec un bouchon en formation sur 7 km. Il y a aussi un autre accident, l'échangeur de McCullen, dans l'autre sens, direction Strombeek, Grand Bigard. 25 minutes estimées sur 5 km pour passer Zaventem. Restez bien patients. Nous avons quelques ralentissements également en Wallonie, avec une visibilité un petit peu moins bonne. La pluie s'invite par endroits. Sur le 40, entre Lonsain et Cherat, 10 minutes perdues dans les deux sens de circulation. Pour passer R vers Bâtisse sur le 40, les voies sont rétrécies. Vous perdez également 10 minutes. Et puis il y a aussi le chantier de l'autoroute 400. Ce qui pose souci à l'église, une seule voie disponible direction le château avec 15 minutes perdues.
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Christopher Cross sur Classic 21 dans The Road Again avec Ride Like the Wind. On est en 1980, bien des années plus tard, au tout début des années 90. Est-ce que vous vous souvenez du groupe Four Non Blondes avec What's Up? Eh bien, la chanteuse Linda Perry, elle a décidé de dissoudre ce groupe et de fabriquer des tubes pour d'autres. C'est vrai qu'elle en a fait des tubes. Et puis, de temps en temps, elle pousse la chansonnette. Et la voici, Linda Perry avec Beautiful.

0: Vaya con Dios sur Classic 21. Avec Nanena. Voilà le titre exact.
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0: Si je vous dis Simon Le Bombe, vous comprendrez tout de suite que Duran Duran sera en concert bientôt, enfin bientôt dans quelques mois. Ce

0: Ce sera le lundi 26 octobre et ce sera à l'INJA Arena à Bruxelles. Et puis le mercredi 18 novembre. I need your love before the day. Jasper Steverlinck en concert le mercredi 18 novembre. Ce sera la Sucrerie à Wavre et tous ses concerts et bien d'autres d'ailleurs qui se trouvent sur notre site internet sont avec Classique 21.
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C'est Razor Light sur Classic 21 avec ce superbe morceau America. Et un bon Dire Straits l'après-midi avec So Far Away.

0: C'est Molotov avec Today's Gonna Be a Day sur Classique 21. Dans quelques petits instants, le journal complet de 17h.
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7: Météo. La zone de nuages et de faibles pluies qui a touché le pays ce jeudi après-midi continue à glisser vers le sud-est. À l'arrière, on retrouve des conditions plus clémentes avec même de larges éclaircies, surtout au littoral. Température comprise entre 21 et 25 degrés, ce qui est dans les normes de saison. Puis il y a toujours ce petit vent d'ouest assez modéré avec parfois des rafales de 40 à 50 km par heure. Ce soir, les dernières précipitations vont s'évacuer. On retrouvera alors un temps sec avec un ciel qui va se dégager. La nuit sera plutôt fraîche avec des minima de 9 à 15 degrés. Demain, vendredi, en matinée, du soleil et puis quelques voiles de cirrus vont arriver par l'ouest. Ils vont couvrir une bonne partie du ciel. Ce sera par moments un petit peu laiteux, mais ça restera agréable. Sur l'extrême est de la Belgique, on pourra avoir 2-3 cumulus de beau temps. Les températures maximales prévues pour ce vendredi, de 22 à 25 degrés. Pour le week-end, toujours un soleil généreux et des températures qui, cette fois, vont dépasser la barre des 25 degrés.
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1: Guillaume, on en est à 4 accidents sur le ring de Bruxelles.
3: Oui, on va devoir faire un petit tour du ring pour vérifier vos temps de parcours. Après le carrefour Léonard, un accident en voie de gauche. Pour l'instant, ça ralentit depuis Wezenbeek. 30 minutes, ça s'est stabilisé. Ça n'augmentera pas plus normalement. 5 km de bouchon. Direction Waterloo. Nous avons également une autre perturbation au niveau de l'échangeur de Macquelon dans l'autre sens cette fois, avec des fils qui commencent aussi à Wezenbeek. Sur 7 km, ça ralentit très fortement jusqu'à 40 minutes. Perdu sur ce tronçon. Accident également plus au nord du côté de Vilvoorde en voie de gauche avec des ralentissements qui commencent depuis l'échangeur de Strombeek. Là-bas, vous perdez plus ou moins une vingtaine de minutes. Et puis, accident terminé sur Anderlecht, niveau Anderlecht-Ped. Là, on voit que le trafic peut enfin reprendre. Depuis Grand Bigard, il reste encore 25 minutes.
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1: Et voici votre journal de 17h. Il est présenté par Delphine Vreux.
5: Le fléau des viols par soumission chimique, une opération de police européenne a permis d'identifier 156 personnes, des victimes ou des auteurs d'agressions sexuelles. Oui, le numéro d'appel 112 a chauffé la semaine dernière, mais rares sont ceux qui ont dû attendre 10 minutes. Le ministre de l'Intérieur répond aux accusations de son collègue de la Santé. De belles têtes d'affiche pour un bel anniversaire. À Liège, le festival Les Ardentes fête ses 20 ans. Dans le public, il y a des jeunes, beaucoup de jeunes, mais des moins jeunes aussi. Bonjour, l'ampleur de cette opération est inédite. Europol, la police de l'Union européenne, vient d'identifier plus de 150 victimes et prédateurs sexuels dans plusieurs pays. Les agressions étaient commises sous soumission chimique, Marianne Brillot, et souvent dans le cadre de relations de couple ou familiales.
6: Oui, et pour cette opération, les polices de 7 pays ainsi que le FBI américain ont collaboré, opération sans précédent, 156 victimes et agresseurs qui utilisaient des drogues, des substances chimiques pour assouvir leur perversion sur des proches. Et cela nous rappelle forcément le calvaire de Gisèle Pellicot en France.
5: Et les investigations ont eu lieu dans le cadre du projet Médusa.
6: Oui, un projet qui a été lancé en avril dernier avec un objectif débusquer les prédateurs qui utilisent des services de messagerie chiffrée, des prédateurs qui sévissent sur des forums pour échanger leurs expériences, des photos, des vidéos. Des communautés en ligne misogynes ont aussi été démantelées. Des policiers basés en Allemagne, aux Pays-Bas, en Espagne, au Royaume-Uni, au Brésil aussi ont donc collaboré avec déjà plus de 270 pistes pour de nouvelles enquêtes, c'est dire l'ampleur de cette affaire. Et à ce jour, on compte 57 arrestations. Une source proche de l'enquête parle d'un univers effarant. Les agressions visent presque exclusivement des femmes et se déroulent souvent pendant des années. Europol prévient, ces crimes ne sont pas des faits isolés, mais s'inscrivent dans un schéma plus large de comportements organisés et interconnectés.
5: 270 nouvelles pistes d'enquête. Merci Marianne Brillot et rappelons la ligne d'écoute de violences sexuelles notamment. C'est le 1712, elle est disponible 24 heures sur 24, 7 jours sur 7 et c'est un numéro d'appel gratuit. Politique, canicule et Parlement. Hier, le ministre fédéral de la Santé, Frank Vandenbroek, a pointé les déboires du numéro d'urgence 112, débordé, croulant sous les appels de vendredi à dimanche dernier en pleine canicule. Il assure que certains citoyens ont dû attendre jusqu'à 10 minutes avant une prise en charge. Mais le 112 relève de la compétence du ministère de l'Intérieur et du ministre Bernard Quintin. Épisode 2 donc, aujourd'hui, le ministre de l'Intérieur est à son tour interrogé à la Chambre et c'est une réponse du berger à la bergère.
7: De manière globale, parce qu'il faut quand même remettre les chiffres en place, au cours de ce week-end, et selon les chiffres qui m'ont été communiqués, 47% des appels ont été pris en charge dans les 20 secondes et 76% dans les 60 secondes. Les 10 minutes évoquées, certes trop longues, c'est une évidence, sont donc l'exception. Concernant la question du staffing de nos centrales d'appel, des campagnes de recrutement sont régulièrement menées et elles se poursuivront évidemment. 16 personnes ont été engagées et entament leur formation. Ça n'est pas assez, j'en conviens avec vous, mais très sincèrement, je lance un appel solennel. Si vous avez des solutions miracles pour avoir plus de personnes, je vous en prie. Il faut non seulement trouver les personnes pour le faire, mais il faut aussi prendre le temps de les former convenablement pour donner le service qui est nécessaire à notre population.
5: Et le ministre promet que des leçons rapides vont donc être tirées pour pouvoir affronter les prochaines canicules. Toutes les victimes ont été identifiées au lendemain de l'incendie dans un immeuble de 10 étages à Anvers. Il s'agit de 5 femmes. La plus jeune avait 54 ans, les deux plus âgées 80 et 93 ans. L'incendie a aussi fait 16 blessés. 9 ont été hospitalisés, le plus souvent après avoir été intoxiqués par des fumées. L'enquête devra déterminer les causes de l'incendie, mais des premiers éléments indiquent une défaillance technique lors de travaux dans le bâtiment. En Belgique, une personne sur 10 est diabétique et parmi elles, une sur 3 l'ignore. Ce sont les chiffres de l'Institut de santé publique Cienzano. Une opération de sensibilisation débute donc. Et pour faire passer le message, des patients ont été associés à la campagne. Sylvia Falcinelli a assisté au lancement de l'opération.
8: Charles, 13 ans, est l'un des patients invités à témoigner dans le cadre de cette campagne de sensibilisation.
9: Je suis un petit peu haut, je suis à 197, mais ça va.
8: Garder à l'œil son taux de sucre dans le sang, c'est une obligation depuis qu'il est tout petit, ce qui implique aussi de prévenir son entourage.
9: Les profs aussi, je les préviens, parce que quand je fais une hypoglycémie, je dois me resucrer en classe. Et d'habitude, c'est interdit de manger en classe.
8: Le sucre, c'est le versant le plus connu du diabète. Mais la maladie et ses facteurs de risque sont plus complexes. Julie Tenissen, de l'Association du diabète.
10: Effectivement, le diabète, ce n'est pas qu'une affaire de sucre. Il y a plusieurs facteurs de risque combinés. Alors, il y a des facteurs de risque auxquels on ne peut rien y faire, l'hérédité ou l'âge, mais aussi des facteurs de risque sur lesquels on peut agir, prendre action. C'est son quotidien, c'est bouger plus, éviter la sédentarité, avoir une hygiène de vie équilibrée, manger sainement.
8: Voilà qui vaut en particulier pour le diabète de type 2, de loin le plus répandu. Et mieux vaut le détecter le plus tôt possible, Anne Mertens, médecin à Luzette Leuven.
11: De plus tôt que c'est connu, de plus tôt qu'on peut traiter et éviter des problèmes plus grave.
12: Quel genre de complications ?
11: Oh, il y a les complications des yeux, des complications rénales, puis aussi les problèmes cardiaques.
8: Une visite de prévention chez le généraliste est conseillée à partir de 40 ans.
5: Et un test en ligne est disponible sur le site testezvotrerisque.be. Dans le sud de la France, l'été vient à peine de commencer, mais déjà des centaines de pompiers luttent contre plusieurs incendies. Avec des flammes attisées par le vent, elles parcourent des terres asséchées. Plusieurs habitations sont dorénavant menacées. Le feu a déjà parcouru 900 hectares de terre entre l'Hérault et l'Aude. Jusqu'à 900 pompiers ont déjà été mobilisés. La France redoute une nouvelle canicule dès ce week-end. Et au Portugal aussi, le risque est très élevé. Une poudrière prévient le gouvernement. Il ajoute que le risque atteint des valeurs extrêmes. 21 morts et 85 blessés à Kiev en Ukraine après une attaque russe la nuit dernière. La pire depuis le début de la guerre il y a 4 ans, selon le maire de la capitale. Les habitants racontent une nuit terrifiante sous le bruit des bombes dans des bâtiments qui tremblent. Des pans entiers d'immeubles résidentiels sont touchés et un entrepôt de la Croix-Rouge est détruit. Le ministre de l'Intérieur ukrainien, Igor Klimenko, témoigne. Il est à quelques pas d'un immeuble touché.
13: Un missile a frappé directement cet endroit, touchant un immeuble de 9 étages. On en a dénombré 20 de ce type de frappe aujourd'hui, menées par des drones et des missiles. Cela signifie que 20 bâtiments ont été gravement endommagés, voire partiellement détruits. Par ailleurs, des centaines d'autres bâtiments ont été endommagés par l'onde de choc et les débris projetés.
5: Et demain a été décrétée journée de deuil à Kiev. L'Ukraine assure qu'elle ripostera et elle répète son appel adressé à ses alliés pour obtenir des systèmes de défense antiaérienne et rapidement. Il a 43 ans, il est agent de sécurité et surtout c'est un miraculé. Cet homme a été sorti vivant des décombres aujourd'hui au Venezuela, 8 jours après le double tremblement de terre. Tout le monde n'aura pas eu sa chance, le bilan dépasse les 2000 morts et il y a aussi des dizaines de milliers de disparus. Si vous aimez le foot et les Diables Rouges, vous vous sentez peut-être un peu vidé de votre énergie aujourd'hui. Plus de 860 000 téléspectateurs ont d'ailleurs regardé le match des Diables hier sur la Une en télé avec ce final spectaculaire. Et la Coupe du Monde continue. C'est reparti ce soir et la nuit prochaine pour de nouveaux 16e de finale. Et voici le programme. L'Espagne affrontera l'Autriche à partir de 21h. Dans la nuit, le Portugal de Cristiano Ronaldo affrontera la Croatie de Luka Modric. Coup d'envoi à 1h du matin. Et enfin, la Suisse et l'Algérie vont s'affronter à partir de 5h du matin, demain donc. Et à Wimbledon, Zizou Berg se qualifie pour les 16e de finale. Elise Mertens va tenter de limiter tout à l'heure son adversaire et l'Ouzbek Maria Timofeva. Il fait plus frisqué, mais pas de quoi refroidir l'enthousiasme des festivaliers. Ils ont envahi la plaine des Ardentes à Liège. Le festival célèbre ses 20 ans. Il réunit des fans de musique urbaine et de toute génération.
14: Est-ce qu'on est d'accord, les Ardentes ?
15: Je viens pour supporter les artistes belges principalement. Charlotte Dewey, Damso.
16: Et ce soir, peut-être, hein, une artiste en particulier que vous vous réjouissez de voir.
17: Théodora.
18: Ouais. Aya Nakamura, Niska,
19: Théodora.
20: Il y a mon fils, il y a ma filleule et deux amis de mon fils, et une amie et sa fille aussi. Ouais.
16: C'est intéressant, ça, plusieurs générations.
20: Ouais, ouais. J'en profite tant qu'ils sont encore d'accord qu'on passe un peu de temps ensemble ici. Le rap, vraiment, il y a des trucs super intéressants, donc c'est bien. Et puis c'est jeune, ça change des concerts rock avec que des vieux de 50 ans. Voilà, pour le dire honnêtement, l'ambiance est vraiment sympa ici en plus sur le site des Ardentes.
21: Chaque année, on est là.
16: Depuis combien d'années?
21: Depuis 2018.
16: Oui, vous avez connu les Ardentes à Coromeul.
21: J'ai bientôt 30 ans, ouais.
16: Et vous êtes toujours là?
21: Pour l'ambiance, je pense, et le fait qu'on soit toutes liégeoises, du coup, on est là chaque année, c'est Liège, on est fiers que ça soit dans notre ville.
5: Et la fête continuera jusque dimanche. Merci d'être à notre écoute.
1: Merci beaucoup, Delphine.
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JJ Kell avec Roland et puis surtout avec Eric Clapton. Il est 17h16. On va retrouver dans un quart d'heure à peu près Hamid Fadjaoui. Il va nous parler de la boucle du Hainaut. Est-ce que vous savez ce que c'est? Justement, restez bien avec nous pour le savoir aux alentours de 17h30.

0: Les kicks sur Classique 21. On va prendre des nouvelles des routes. C'est vrai que c'est chaud pour le moment sur le ring de Bruxelles. On va en savoir un petit peu plus dans un petit instant avec Guillaume.
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0: On va retrouver Guillaume avec c'est vrai, ce point noir à Bruxelles, plusieurs accidents. Est-ce que ça va mieux,
11: oui,
0: Guillaume ?
11: On a eu jusqu'à 4 dépannages simultanés. Il ne reste plus qu'un seul endroit où il y a beaucoup de monde. C'est pour effectuer la liaison entre Wemmel et Villevoix, parce que le dépannage est toujours en cours sur la voie de gauche. Nous avons une vingtaine de minutes sur 5 km, donc sur un petit tronçon, c'est assez lent. Et puis du côté du carrefour Léonard, ça s'est bien débloqué. Hein. Le trafic reste dense. On voit que les fils se déplacent. Place, mais plus de trafic à l'arrêt depuis Wezenbeek. Encore 15-20 minutes tout au plus estimé pour rejoindre Léonard depuis Kreinem. Nous avons également encore un petit peu de monde à Zaventem. Une dizaine de minutes estimées au niveau des retards. En Wallonie, on regarde attentivement du côté de Liège sur le 40. Entre Barchon et Votem, nous avons une vingtaine de minutes de trajet, donc c'est quand même beaucoup hein, par rapport à une situation normale. Peut-être en cause le festival Les Ardentes avec un accès et beaucoup de monde dans le secteur de Anse sur cette autoroute. Dans l'autre sens, depuis l'échange de Loncin, ça se passe un petit peu mieux, une dizaine de minutes tout au plus.
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0: Hamid Fadjaoui nous parle aujourd'hui de la fameuse boucle du Hainaut.
15: Depuis 6 ans maintenant, la Wallonie discute d'un même projet et peu de gens savent vraiment de quoi il s'agit. La boucle du Hainaut. En effet, la boucle du Hainaut, c'est une grande ligne électrique à haute tension, environ 80 km entre Avelgem en Flandre et Courcelles près de Charleroi, avec des pylônes qui montent jusqu'à 60 mètres, l'équivalent d'un immeuble de 20 étages. Alors vous allez me dire à quoi ça sert ? Ben, c'est très simple, à amener chez nous l'électricité des éoliennes de la mer du Nord et donc à renforcer un réseau électrique wallon qui sature. Et d'ailleurs, Elia, le gestionnaire de nos lignes à haute tension, a déjà prévenu. Sans cette ligne, c'est simple, on ne pourra bientôt plus raccorder de nouvelles usines ou juste tout simplement de nouvelles entreprises. Mais une ligne à haute tension, elle doit bien passer quelque part. Et justement, celle-ci traverse des villages et modifie des paysages. Alors évidemment, les communes concernées et une association de riverains se battent depuis 6 ans contre ce tracé aérien. Ils réclament une ligne enterrée. Et cette semaine, il y a un coup de pression assez rare. Des patrons, des syndicats et même une organisation environnementale signent ensemble un communiqué de presse et leur message au ministre wallon François Deken est très simple. Arrêtez de tergiverser, décidez à la rentrée, s'il vous plaît. Alors sur le fond, ils ont raison. 6 ans, c'est long et à un moment, il faut bien trancher. Mais trancher bien. Et là, 2 ou 3 choses méritent tout de même qu'on s'arrête. D'abord, les chiffres qui font peur. Et qui ont fait l'objet de ce communiqué. Les centaines de millions d'euros perdus, les 900 projets d'investissement bloqués, ils viennent d'où ? Ils viennent d'Elia, l'entreprise qui construit la ligne. Alors, c'est pas forcément faux, mais c'est comme demander au garagiste s'il faut changer le moteur. On écoute, mais on doit tout de même garder son esprit critique. Et puis ensuite, l'enterrement, l'enfouissement des lignes à haute tension. On répète que c'est impossible. En réalité, c'est plus subtil. Enterrer ce type de ligne en courant alternatif sur une telle distance est techniquement, c'est vrai, très problématique. C'est une vraie contrainte technique. Mais en courant continu, ça marche. L'Allemagne le fait et la Belgique le fait aussi. C'est simplement, mais oui, ça fait une sacrée différence, c'est simplement beaucoup plus cher et plus long. Donc l'enfouissement n'est pas une impossibilité, c'est un choix de coût, pas une fatalité. Et c'est là qu'est le vrai problème. Cette question de l'enfouissement, bah, les communes la posent depuis 6 ans. Et elles disent n'avoir jamais reçu de réponse claire. Un désaccord qu'il y a conteste. Et voilà donc le paradoxe. On a pris 6 ans, mais sans répondre vraiment à la seule question qui fâche. Et décider maintenant sans y répondre, bah, c'est offrir aux opposants un motif de recours devant le Conseil d'État. Et un recours, ce n'est plus des mois de retard, c'est carrément des années. Alors soyons très clairs, le réseau électrique wallon doit être renforcé. Personne de sérieux ne dit le contraire et nos entreprises en ont bien besoin. La question n'est pas d'être pour ou contre, elle est de savoir à quel coût. Et le vrai risque, ce n'est pas de répondre enfin à la question de l'enfouissement, c'est de trancher sans répondre à cette question et de voir un juge tout annuler. Bienvenue en absurdie.
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0: Up All Night, il s'agit de James Bay, mais avec Noah Kahan, et puis également les Lumineurs sur Classique 21. 17h40, on n'en a pas terminé, on est ensemble jusqu'à 19h30, avec toujours autant de plaisir.
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On est pratiquement sur de la country, hein. C'est Brandon Flower, c'est nouveau d'ailleurs, l'album s'appelle Le Treasure, avec ce morceau Plains. Dans quelques instants, le journal de 18h, en attendant la charmante Sheryl Crow.

0: Sheryl Crow sur Classic 21 avec Gasoline et les Crowded House dans un petit instant avec un morceau d'une douceur incroyable.
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0: On a toujours besoin de cette petite douceur, hein, ces petites mignardises, par exemple, à la fin de la journée. Crowded House avec Don't Dream It's Over sur Classique 21. Et l'information nous arrive.
1: Météo. La zone de nuages et de faibles pluies qui a touché le pays ce jeudi après-midi continue à glisser vers le sud-est. À l'arrière, on retrouve des conditions plus clémentes avec même de larges éclaircies, surtout au littoral. Température comprise entre 21 et 25 degrés, ce qui est dans les normes de saison. Puis il y a toujours ce petit vent d'ouest assez modéré avec parfois des rafales de 40 à 50 km par heure. Ce soir, les dernières précipitations vont s'évacuer. On retrouvera alors un temps sec avec un ciel qui va se dégager. La nuit sera plutôt fraîche avec des minima de 9 à 15 degrés. Demain, vendredi, en matinée, du soleil et puis quelques voiles de cirrus vont arriver par l'ouest. Ils vont couvrir une bonne partie du ciel. Ce sera par moments un petit peu laiteux, mais ça restera agréable. Sur l'extrême est de la Belgique, on pourra avoir 2-3 cumulus de beau temps. Les températures maximales prévues pour ce vendredi, de 22 à 25 degrés. Pour le week-end, toujours un soleil généreux et des températures qui, cette fois, vont dépasser la barre des 25 degrés.
0: Il est 18h.
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0: Et allons sur le 42, Guillaume.
3: Oui, un véhicule a pris feu sur cette autoroute à l'approche de la sortie pour Spa avec des dégagements importants de fumée. Le véhicule se trouve sur bande d'arrêt d'urgence. Visibilité pouvant être réduite si vous circulez sur cette 42 à Spa. Restez bien prudent. Il y a aussi pas mal de monde encore sur le 40 à l'approche de Herve et son viaduc pour rejoindre Baptiste plus 5 minutes. Et puis entre Longsin et Cherat, un trafic très dense en cette fin d'après-midi jusqu'à 5 minutes perdues. En tout cas, vous roulez lentement, vous maintenez bien les distances de sécurité à l'approche de Recours, que ce soit par Cherat ou bien Longsin. Et puis à Bruxelles, on termine avec le ring parce qu'il y a encore beaucoup de monde sur le tronçon entre Wezembeek et le carrefour Léonard. L'accident est dégagé, mais on voit que le trafic a du mal à reprendre. Nous avons encore jusqu'à 20 minutes perdues.
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0: C'est Marie-Laure de Kerckhove qui vous présente votre journal de 18h.
5: Toutes les victimes de l'incendie d'Anvers ont été identifiées. Les 5 victimes sont des femmes. La ville d'Anvers a ouvert un registre de condoléances. L'enquête se poursuit sur les causes du sinistre. Une personne sur 10 est diabétique en Belgique et parmi elles, une personne sur 3 l'ignore. C'est une maladie répandue qui gagne à être mieux connue. Pour mieux la prévenir, une campagne de sensibilisation démarre aujourd'hui. La honte ne vous appartient pas, elle ne vous a jamais appartenu, c'est la nôtre. Le message d'excuse de Keir Starmer aux victimes des adoptions forcées d'après-guerre au Royaume-Uni. 185 000 bébés ont été arrachés à leur mère parce qu'elles étaient célibataires. Bonsoir à toutes et tous. Les 5 personnes qui ont perdu la vie hier dans l'incendie d'Anvers étaient toutes des femmes. Elles ont toutes été identifiées. La cause probable des décès est l'inhalation des fumées. Les autopsies devront le confirmer. L'incendie a aussi fait 16 blessés, dont 9 ont dû être transférés à l'hôpital, souvent pour intoxication aux fumées. L'enquête sur l'origine des flammes est toujours en cours, mais de premiers éléments penchent vers une défaillance technique. Les dégâts sont importants, tant dans les parties communes que dans certaines unités. Et de nombreux résidents de cet immeuble de 10 étages n'ont pas encore pu regagner leur domicile. D'après cet habitant de l'immeuble, ce n'est pas pour tout de suite.
6: Les appartements, au moins pendant 5 à 6 mois, devront subir des modifications énormes au point de vue conduite électrique, d'eau, parce que probablement que tout aura souffert et que des équipes de nettoyage devront passer et que nous devrons aussi vérifier ce qui a été endommagé. On nous propose officiellement 5 jours à l'hôtel ou un centre pareil, payé, et le reste, débrouillez-vous. Pour moi, ça va encore, on a trouvé une solution probable, mais notre voisine, par exemple, 82 ans, quoi, comment et où, personne ne le sait.
5: Interview d'Eva Secker. Le parquet a désigné un juge d'instruction pour enquêter a priori sur un incendie involontaire. Un expert en incendie a été désigné. La ville d'Anvers a ouvert un registre de condoléances ainsi qu'une version en ligne. Ils sont ouverts jusqu'au 10 juillet inclus. A-t-on bien géré la récente canicule chez nous? C'est la question qu'une nouvelle fois l'opposition a posée ce jeudi au gouvernement à la Chambre. Et toujours pas de vraie réponse, sauf celle du ministre fédéral du Climat, Jean-Luc Cruc, désengagé, qui a tenté hier de relancer une coordination entre fédéral et région dans une réunion où tout le monde n'est pas venu, côté Wallon notamment. Fabien Van Eekhout.
7: Les semaines se suivent et se ressemblent. L'opposition veut interroger le Premier ministre Bardo-Ever et celui-ci choisit de renvoyer ses questions à un autre ministre, celui du Climat, Jean-Luc Cruc, désengagé. Forcément, l'opposition fait la grimace. Patrick Prévost, PS.
8: Une nouvelle fois, le Premier ministre se dérobe face aux enjeux climatiques. On attendait de lui qu'il soit un acteur central. Il a choisi un autre rôle, celui de déserteur.
7: François de Smet, défi.
9: Ce qui est plus pénible, c'est ce sentiment partagé par de nombreux citoyens qu'il n'y a aucune gouvernance climatique dans ce pays.
7: Raoul Edebeau, PTB.
10: S'il y a bien une compétence qui doit être refédéralisée avec un ministre, c'est bien le climat. L'air chaud, il ne s'arrête pas à la frontière linguistique, quoi. L'air chaud, il se dit pas « Ah non, je suis en flanc, je me retourne, ça marche pas comme ça ».
7: Et l'opposition de jouer aussi sur les tensions et maire engagé dans les différents niveaux de pouvoir. Le numéro 1 wallon Adrien Dolimont ayant snobé hier une réunion de concertation climat du ministre Cruc, chargé de répondre pour le fédéral. Celui-ci choisit d'expliquer avant tout l'importance de sa réunion d'hier. Réformer le plan national aux zones chaleur ou la communication envers le citoyen. L'idée de faire appel à la défense en cas de catastrophe climatique ou encore la création de lieux de fraîcheur dans tout le pays. Le processus est lancé, un peu court sans doute, pour la prochaine canicule annoncée.
5: Canicule annoncée à partir du 6-7 juillet avec un risque de température dépassant à nouveau 35 degrés dans certaines régions. En Belgique, une personne sur 10 est diabétique, mais parmi elles, une sur 3 l'ignore. Ce sont les chiffres de l'Institut de santé publique Sienne-Sano. Une opération de sensibilisation débute donc. Le diabète de type 2 est de loin le plus répandu et mieux vaut le détecter le plus tôt possible. Anne Mertens, médecin à Luzette Leuven.
11: Dans le cas d'un diabète de type 2, la maladie se déclare de manière insidieuse. Elle peut se déclarer sans qu'on ne remarque rien, on ne voit même pas les symptômes. Et donc, ça conduit à l'apparition de, malheureusement, de complications très lourdes qui peuvent aller jusqu'à la perte de la vue, maladie cardiovasculaire, insuffisance rénale, maladie hépatique et j'en passe. Et donc là, c'est vraiment super important de prendre le diabète en charge le plus tôt possible pour repousser, voire éviter ces complications. Et tant que le diabète n'est pas déclaré, on peut faire machine arrière. On peut adapter certaines choses dans son quotidien pour faire en sorte de rester loin de la maladie. Donc c'est vraiment super important de sensibiliser le public et de les encourager au dépistage précoce.
5: Interview de Sylvia Falcinelli. Pour vérifier ce qu'il en est pour vous, vous pouvez passer un test en ligne mis au point par l'association du diabète sur testezvotrerisque.be. Au Royaume-Uni, des excuses officielles pour l'un des chapitres les plus douloureux de l'après-guerre. Le Premier ministre, Keir Starmer, a reconnu aujourd'hui la responsabilité de l'État dans le scandale des adoptions forcées. Écoutez-le.
12: La honte n'est pas la vôtre. Elle ne l'a jamais été. La honte est la nôtre. Et je le dis au nom de tout notre pays, à toutes les personnes qui ont été impactées. Nous sommes profondément désolés.
5: Sophie Léonard, ce sujet de l'adoption forcée est resté longtemps un tabou au Royaume-Uni.
13: Oui, c'est pour cela que ces excuses sont assez exceptionnelles. Il y a toujours eu une forme de déni de la part du gouvernement par rapport au rôle qu'il a joué. Rappelons les faits, entre 1949 et 1976, plus de 185 000 bébés ont été retirés à leur mère en Angleterre et au Pays de Galles. À l'époque, les femmes non mariées qui donnaient naissance à un enfant étaient fortement stigmatisées et souvent poussées, voire contraintes, à abandonner leur bébé à l'adoption. Keir Starmer, dans son discours, a également déclaré que cela n'aurait jamais dû se produire, évoquant un système impliquant les autorités locales, des organisations caritatives et religieuses, ainsi que les services de santé et sociaux. Ces excuses, elles font suite aux recommandations d'une commission parlementaire sur les droits humains qui avait appelé l'État britannique à reconnaître officiellement les souffrances des mères et des enfants concernés. Notons que l'Église d'Angleterre a présenté ses excuses il y a une dizaine de jours.
5: En Ukraine, selon le maire de Kiev, la nuit dernière a été la plus rude depuis le début de l'invasion du pays par la Russie en 2022. Selon lui, 21 personnes au moins sont mortes et plus de 85 blessées. Plus de 50 000 personnes ont passé la nuit dans les caves et les métros, ce qui n'était plus arrivé depuis de nombreux mois, Pascal Bustamante.
14: La nuit de cauchemar a duré plus de 11 heures d'affilée. L'armée de l'air ukrainienne a recensé un total de 496 drones et 74 missiles lancés par la Russie. Des frappes concentrées, selon le Kremlin, sur des cibles militaires et en représailles aux récentes attaques ukrainiennes en profondeur dans le territoire russe. Volodymyr Zelensky dément il s'est rendu sur les lieux des frappes à Kiev.
15: La Russie frappe des cibles civiles uniquement dans le but de forcer l'Ukraine à abandonner son État, à forcer les gens à se diviser, à créer une rupture entre la société civile et l'armée. C'est là-dessus qu'ils comptent pendant toute cette guerre. Cela n'arrivera pas. Merci.
14: Le président ukrainien a annoncé qu'il y aurait assurément une riposte. Il a aussi demandé aux alliés de livrer des systèmes anti-aériens le plus vite possible. La Russie, quant à elle, a annoncé qu'elle continuerait à augmenter la pression en vue d'obtenir la réalisation de ses objectifs, ce qui, pour la diplomatie allemande, démontre l'absence de volonté de négocier dans le chef de Vladimir Poutine.
5: La chef de la diplomatie européenne, Kaya Kallas, a déclaré qu'elle allait proposer de nouvelles sanctions à l'encontre des soutiens de la Russie. Un survivant du séisme au Venezuela a encore été retrouvé aujourd'hui. C'est un homme, un quadragénaire, coincé depuis 8 jours dans les décombres d'un bâtiment après le double séisme qui a fait plus de 2000 morts et des dizaines de milliers de disparus. Après le déluge d'émotions autour des Diables Rouges et de leur qualification miraculeuse hier soir, les 16e de finale continuent aujourd'hui à la Coupe du Monde de football. Ce soir, l'Espagne joue contre l'Autriche à 21h. Puis la nuit prochaine, à 1h, il y aura une belle affiche entre le Portugal et la Croatie. Coup d'envoi donc à 1h. Et à 5h, l'Algérie défiera la Suisse. Et puis en tennis, à Wimbledon, Zizou Berg se qualifie pour les 16e de finale. Elise Mertens va tenter de limiter tout à l'heure son adversaire, l'Ouzbek Maria Timofeva. Et on termine en musique avec le festival Rock Werchter qui commence ce soir et durera jusqu'à dimanche soir. Clara Wertz, vous y êtes?
16: Oui, avec des artistes qui viennent du monde entier pour performer sur la scène mythique de Rock Werchter. Vous entendez derrière moi Kasabian, le groupe de rock britannique qui se produit sur la scène principale du festival. Ensuite, ce sera au tour des Américains de The Lumineers avant une apothéose ce soir de Mumford & Sons pour conclure cette première journée. Et on peut le dire, cette année, c'est vraiment le retour du rock à 100% à Werchter avec des groupes habitués de l'événement, ce qui est d'ailleurs souvent critiqué par les habitués du festival. Mais après le Covid, la ligne était un peu plus floue avec de plus en plus de rap et d'électro. Mais cette année, la ligne de Werchter est à nouveau axée sur le rock et la suite du festival le montre bien. Samedi sur scène, on retrouvera Gorillaz, Pixies et 21 Pilots qui sont aussi déjà passés par ici. Et puis Moby et The Cure qui concluront le festival dimanche soir. Mais le festival fait quand même toujours la part belle aux nouveaux artistes, aux artistes émergents qui viennent montrer ce qu'ils ont pour la première fois parfois sur la scène de Rock Werchter.
5: Merci Clara. Clara Wertz avec les moyens techniques de Rémi Fassin. Voilà pour le journal, merci d'être à l'écoute.
0: Merci beaucoup Marie-Laure, excellente soirée. 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

Une valeur sûre, une valeur refuge, Nirvana sur Classique 21 avec Come As You Are. Santana et la voix magnifique de Steven Tyler avec Just Feel Better.

0: Belle soirée, 18h22, Billy Joel avec Movinon, Anthony Song sur Classic 21. On va retrouver un amoureux tout court, hein, c'est Bryan Adams.
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0: Nos artistes belges ont énormément de talent. Time, c'est Icons. Oui, mais pas tout seul. Avec Soul.
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0: Et nous allons à Bruxelles, mon cher Guillaume.
12: Oui, c'est là-bas qu'il y a encore quelques ralentissements. Hein. On regarde un petit peu au ring de Bruxelles. Plus de perturbations majeures comme des accidents ou bien à des véhicules en panne, mais un trafic qui peine à reprendre quand même. On le voit sur l'axe Wezembeek-Léonard. Hein. Encore un trafic très dense. On est descendu à 10 minutes pour l'instant pour les retards. Hein. Tout à l'heure, c'était beaucoup plus. Direction Waterloo. Et puis dans l'autre sens, Zaventem jusqu'à Strombeek. Là, il y a quand même une vingtaine de minutes de retard et parfois un trafic qui s'arrête. Nous avons du côté de Malines un embouteillage, un bouchon qui s'est formé. Il y a un chantier sur l'E19 en ce moment direction Anvers qui provoque quand même 45 minutes de retard sur 12 km en quittant Bruxelles. Et puis en Wallonie, on pointe deux endroits où ça ralentit encore un petit peu. Le chantier de Herve sur le 40 et puis également l'autoroute 411. Mais ça va beaucoup mieux à l'église. Encore 2 km ralentis pour pouvoir s'insérer dans le chantier.
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0: Bonjour Bruno.
16: Salut Pierre. L'actualité rock du jour commence avec Kid Rock qui a récemment évoqué sa relation privilégiée avec le président américain Donald Trump. Dans une interview accordée à un média australien, le rocker a raconté qu'il s'appelait régulièrement en soirée pour discuter de manière informelle, décrivant sa proximité avec le chef d'État comme une place entre guillemets aux premières loges du plus grand cirque sur Terre. Fin de citation. L'artiste a toutefois précisé que leurs échanges relevaient avant tout de l'amitié et non du conseil politique. Une déclaration qui a beaucoup fait réagir outre-Atlantique, tant la relation entre les deux hommes attire régulièrement l'attention des médias. Roger Hodgson va faire plaisir aux amateurs de beaux sons. Les deux premiers albums solo de l'ancien cofondateur de Supertramp, In the Eye of the Storm et High High, seront réédités le 21 août dans des versions remasterisées au studio Abbey Road selon la technique du mastering à demi-vitesse. Ces nouvelles éditions remettent en lumière une période importante de sa carrière après son départ de Supertramp en 1983. Et enfin, Mick Jagger continue de suivre de près la nouvelle génération rock. Le chanteur des Rolling Stones a récemment confié toute l'estime qu'il porte à Sam Fender, saluant en particulier l'album People Watching. Le frontman cite également 17 Going Under.

0: Le frontman cite également 17 Going Under parmi ses morceaux favoris et imagine volontiers le Britannique comme futur invité d'un concert des Stones. Un bel hommage alors que le groupe prépare la sortie de son nouvel album Foreign Tongues, attendu le 10 juillet.
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0: Avec All By Myself sur Classique 21. Et oui, vous vous en souvenez hein, de ce superbe slow. On pouvait inviter éventuellement la, je sais pas, la dame, la, le garçon aussi, hein, qu'on convoitait à l'époque des grandes booms. 18h donc 42 minutes. On va retrouver les Smashing Pumpkins avec un titre qui a bien marqué leur début.
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Les Smashing Pumpkins sur Classic 21, 1979, et puis dans quelques minutes aux alentours de... Non, c'est pas aux alentours, c'est à 19h, juste après le point RTBF Mobile Info, dans 10 minutes, donc on va se replonger dans le quatrième épisode, oui je compte en même temps le quatrième épisode du podcast des 50 ans du punk.

tube, un truc en or, avec des paroles en béton, une musique, le genre Milor. C'était pas vraiment mon style, je me suis dit, je vais la placer. Ça devrait pas être difficile, y a de la demande dans ce métier. J'ai rencontré Cap de Vielle au bar de l'Apocalypse. Je lui ai dit, écoute ma vieille, ça s'appelle le Cataclypse. Ça raconte l'histoire d'un ange qui est marchand de certitude et qui poignarde dans ciel étrange le fantôme des solitudes. Il est pote avec Mary, la vestiaire du crépuscule, où tous les gardiens de la nuit viennent jouer les funambules. Voilà ma chanson, mon pote, si t'en veux pas, pas de

avec des paroles en béton, avec une musique d'enfer. Mais elle correspondait pas trop à mon image, mon créneau. Un peu comme si Dalida chantait Biba Pelula. La la la, j'ai rencontré Lavillier un soir à Geoffroy Guichard dans l'enfer vert immaculé.

la guitare et à mon dictionnaire de rimes. 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Alors j'ai rencontré Cabrel, assis au bord de l'autoroute. Je lui dis ma chanson s'appelle Sur le chemin de la route. 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

écrit des chansons pour moi. Je m'en suis écrit une aussi sec qui raconte l'histoire d'un mec amoureux de sa mobilette. Mais leur amour est impossible. Elle a une clé à molette qui est une jalousie terrible, horrible. À la fin, le mec y meurt en mangeant une canette de bière. La mobilette se suicide en se faisant couler une bielle. La clé à molette finit en tôle, elle qui se croyait en acier. Et c'est sur cette fin pas drôle que se termine ma chanson paillée. Et si elle vous a pas plu, vous savez où je me la mets. De toute façon, elle sera

0: Le chanteur énervant, c'est lui qui le dit, hein, c'est pas nous. Hein. Renaud Séchant, avec ma chanson, le rap a plu. Zucchero, avec John Lee Hooker.
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0: Zucker avec John Lee Hooker. Quel très très beau duo avec Ali Doro sur Classique 21. Et il est 19h.
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0: Vous venez avec des bonnes nouvelles, hein, côté ring de Bruxelles, Guillaume.
2: Oui, ça s'est enfin fluidifié un petit peu par rapport à cette fin de journée, hein, où nous avions des files importantes. Là, on voit vraiment que le trafic circule beaucoup mieux sur la plupart des tronçons, même s'il reste encore quelques ralentissements. Il y a une belle amélioration entre Crenem et le carrefour Léonard. Plus de files quasiment, juste quelques coups de frein. Mais voilà, ça devient tout à fait raisonnable vers Waterloo. Pour passer Zaventem, c'est un peu plus lent, 20 km/h de moyenne. Et puis pour passer Strombeek, encore un petit peu de densité sur 3 km et quelques files qui peuvent encore se former vers Grand Bigard. Mais donc plus d'accidents, plus d'événements qui provoquent des gros blocs à Bruxelles et puis partout ailleurs en Wallonie. Je ne vois pas non plus d'accidents, juste quelques légers ralentissements encore dans les chantiers, par exemple sur l'autoroute 400 à l'église pour retrouver la seule voie disponible dans le chantier. Il y a plus ou moins 2 km de file.
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5: Été 1966. Bien avant de devenir l'icône de Manhattan, une jeune femme de 19 ans s'échine à la chaîne dans une usine de jouets du sud du New Jersey. Elle s'appelle Patti Smith. L'usine s'appelle le Dennis Mitchell Toy Factory. Le travail consiste à inspecter des heurtoirs de landau. 8 heures par jour, debout sous les néons, dans le grondement des presses et le sifflement des courroies. Ses collègues la ridiculisent. Elle la traite de communiste parce qu'elle lit de la poésie française pendant les pauses. Et un jour, elle lui plonge la tête dans une cuvette de toilette pour la punir d'être bizarre. Patty tient bon. Pour échapper à la violence et à la monotonie de ce qu'elle appellera plus tard sa Peace Factory, elle a un refuge. Une librairie où elle a déniché une petite édition de poche bilingue. Le recueil de poèmes s'appelle « Les Illuminations ». L'auteur s'appelle Arthur Rimbaud. Patty ne comprend pas tout, mais elle comprend l'essentiel. Sa philosophie du dérèglement de tous les sens pour atteindre l'inconnu va guider tout ce qui suivra. À Woodbury, elle économise chaque dollar pour le bus qui traverse la rivière, direction New York. Elle débarque à Manhattan à la fin du printemps 1967. 16 dollars en poche. Le déclic du départ, elle l'a eu en écoutant un titre des Doors qui passait à la radio cet hiver-là. Light My Fire. Elle dort dans la rue, parfois dans le métro. Elle finit par décrocher un poste de caissière dans la grande librairie Brentano's et c'est là qu'elle croise un autre employé à temps partiel. Un jeune homme aux yeux clairs qui dessine et qui photographie. Il s'appelle Robert Mapplethorpe. Patty dira plus tard, j'ai vécu une vie très hermétique avec Robert. C'est lui qui m'a amené au point où j'ai pu exorciser tous mes démons dans du bon travail. Mais avant le bon travail, il y a deux voyages à Paris. Le premier en 1969 avec sa sœur Linda. Elle court le Père Lachaise à la recherche des tombes de ses idoles, à commencer par Rimbaud. Le deuxième voyage en 1972 va tout changer. Cette fois, c'est Jim Morrison qu'elle vient saluer. Le chanteur des Doors est mort à Paris l'année précédente et sa tombe au Père Lachaise est devenue un lieu de pèlerinage pour toute une génération. Patty s'attend à une rencontre spirituelle. Elle ne ressent rien, juste une plaque de terre sous une pluie battante. Elle reste assise dans la boue, puis elle se dit « Fais chier, je rentre à la maison faire mon propre travail. Je ne veux pas passer ma vie penchée sur les tombes de ces gens-là. » Elle ajuste sa jupe et se promet une phrase qui va devenir son leitmotiv. « Nous ne regardons pas en arrière. » À son retour à New York, elle retrouve un allié de poids, Lenny Kaye. Ensemble, ils réalisent que le rock américain a besoin d'une impulsion radicale. Leur premier single sort en juin 1974. C'est une reprise de Hey Joe, à la guitare un certain Tom Verlaine. Patty ne chante pas vraiment, elle déclame. En face B du single, on retrouve Peace Factory, mais pour exploser, cette énergie a besoin d'un lieu. Ce lieu, c'est un bar miteux du Bowery, dans le bas de Manhattan. Le propriétaire, Hailey Crystal, a baptisé son club CBGB pour Country, Bluegrass and Blues. Il finira par programmer tout autre chose. Au printemps 1975, Patti Smith Group et Television décrochent une résidence dans la salle. Le club devient en quelques semaines l'épicentre d'une onde de choc. Patty y restaure une foi disparue, Le rock n'est plus un produit de consommation. C'est un combat au corps à corps. Le chaos rencontre enfin la poésie. Patti Smith s'apprête à lâcher une vraie bombe. Gloria est le titre qui fait tout basculer en 1975. Une relecture du classique signé Van Morrison à l'époque de son groupe Them, augmentée d'un texte de Patti qui s'ouvre par l'une des phrases les plus célèbres du rock. Jésus est mort pour les péchés de quelqu'un, mais pas pour les miens. Avec ces mots, le punk vient de trouver sa conscience artistique. Patti poétise le chaos. Mais New York n'est pas le seul à bouger. Plus au nord, à Boston, un autre jeune homme prend exactement le contre-pied. Il s'appelle Jonathan Richman. Il a un groupe qui s'appelle The Modern Lovers. Et c'est lui qu'on retrouvera ensuite.
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Composition de Morrison, vous le savez, ça, hein, c'est Gloria, mais interprété par Patti Smith. Merci beaucoup Bruno, merci Laurent Riepi, et à demain pour la dernière de la semaine.

C'est Machiavel avec un titre qui ne date pas d'hier, hein. C'est 2002 avec Wild as the Wind. Et le dernier, Hills.

0: Il est pas mal, hein, le nouveau Hills. On le connaît évidemment depuis le début des années 90. Hills avec Capin Haen. L'album s'appelle Cookie. A Punt sur Classique 21.
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0: Blondie avec Rapture sur Classique 21. Dans quelques instants, ne bougez pas, un best of classics. Et puis vous allez retrouver votre voix du soir à partir de 21h. Laurent Deboeuf pour Underground. Prenez soin de vous et à demain.
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0: Et il est 19h30.
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0: Ça va mieux, Guillaume?
8: Oui, ça s'est bien amélioré un petit peu partout. C'est assez fluide à part l'entrée des deux chantiers de Wallonie, Herve sur le 40 vers Bâtisse et également l'église sur l'autoroute 400. Toujours un petit peu d'attente. Soyez bien patients, maintenez les distances de sécurité. Il y a par contre en Flandre encore un embouteillage à Malines, un bouchon sur 8 km. Vous perdez 25 minutes et en région bruxelloise, là, plus de fil hein, pour l'instant. Juste quelques légers ralentissements à Mechelen et à Strombeek.
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0: Il est 20h.
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0: Et dans l'actualité trafic, eh bien, une situation assez fluide en ce moment. Pas d'événements qui provoquent des embouteillages importants comme des accidents, des obstacles ou des véhicules en panne. Ça se passe assez bien. Ralentissez tout de même à l'approche des différentes zones en chantier. Les limitations sont en place avec parfois des contrôles. Nous avons également une situation assez calme du côté de Bruxelles. Plus de tronçons encombrés. Ça circule assez bien en ce moment sur le ring de Bruxelles. Il reste juste un embouteillage en Flandre du côté de Malines. Si vous empruntez le 19 en ce moment, vous allez tomber dans un embouteillage encore de 6 km direction Anvers.
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2: David Riffon, bonsoir à tous. Ce chiffre impressionnant, la vague de chaleur que nous venons de connaître a causé plus de 1200 morts supplémentaires chez nous. C'est une surmortalité de 39% par rapport aux données habituelles. Le chiffre est donné par le Risk Management Group, un organe d'experts du Service public fédéral Santé publique. Jamais depuis la première vague de Covid en mars 2020, la surmortalité n'avait été aussi importante en Belgique. En début de semaine, l'OMS avait déclaré que la canicule a causé la mort de 1300 personnes supplémentaires, mais le chiffre valait pour toute l'Europe et il était sans doute un peu prématuré. En France, SOS Médecins a fait ses propres projections et évoque un nombre de décès quasiment multiplié par deux chez les personnes de plus de 75 ans, par exemple. Les chiffres officiels et complets devraient tomber demain chez nos voisins et permettre certaines comparaisons. Les auditions aujourd'hui à la commission d'enquête parlementaire sur le foyer Anderlecht-Toi. Les députés se penchent sur des soupçons d'irrégularité dans l'attribution de logements au sein de cette société immobilière. Le président du foyer Anderlecht-Toi est principal mis en cause par une émission de la VRT, Lofti Mostefa, le socialiste, est auditionné ce soir. Il n'y a pas de clientélisme, dit-il. L'attribution de logements résulte d'un travail à plusieurs. La vice-présidente du foyer, Marcella Gori, la MR, a elle été entendue à huis clos pendant près de 8 heures dans la journée. Ce nouveau record absolu pour le BEL 20, l'indice phare de la Bourse de Bruxelles, a atteint en séance tout à l'heure 5 811 points. L'indice a finalement terminé en hausse de 1,50%. Les bourses européennes ont clôturé dans le vert. Ce qui a plu aux investisseurs, ce sont les chiffres des créations d'emplois aux États-Unis. 57 000 le mois dernier, c'est beaucoup moins qu'attendu. Du coup, la Réserve fédérale américaine pourrait retarder une hausse des taux. Et mécaniquement, c'est bon pour les actions. Un bémol toutefois outre-Atlantique, le Nasdaq, les valeurs technologiques, cet indice-là est en baisse sur fond de crainte d'une bulle autour des valeurs liées à l'IA. À la Coupe du Monde ce soir, Espagne-Autriche à 21h, c'est à suivre sur Tipeee et sur RTBF Ovio. Match intéressant qui oppose le possible adversaire de la Belgique en quart de finale. Mais il faudra pour cela d'abord éliminer les États-Unis. Et puis la soirée d'hier a été folle, un terrible ascenseur émotionnel pour les supporters des Diables Rouges. Une soirée au parfum de Belgique-Japon pour le résultat et le retour, la remontada, avec une teinte aussi de Mexico 86 pour l'horaire tardif. Merci pour votre fidélité, votre confiance. Belgique-Sénégal a attiré 860 000 téléspectateurs sur la une jusqu'à minuit 50, le moment précis où Youri Tielemans a inscrit le pénalty décisif. Merci pour votre écoute, passez une belle soirée.
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6: 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David Riffon, bonsoir à tous. Cette information, si vous vous préparez à prendre la route des vacances, elle démarre en France également. Sur les routes, cela risque d'être chargé. Bison Futé annonce que toute la France sera en orange, c'est-à-dire circulation difficile, ou en rouge, circulation très difficile. C'est vendredi et samedi, dans le sens des départs. La circulation sera dense sur le quart nord-est, sur la côte atlantique, la région Auvergne-Rhône-Alpes, dans le sud, et le pourtour méditerranéen, ainsi qu'en région parisienne, où ce sera compliqué aussi en direction des péages d'autoroutes dans le sud du pays. Après les températures caniculaires, ce sont désormais les incendies qui prennent au piège certains habitants. Près de 3000 personnes ont dû être évacuées de plusieurs campings, mais aussi d'entreprises et de plusieurs communes à Sainte-Marie-de-la-Mer. L'incendie s'est propagé aujourd'hui à Canet-en-Roussillon, touchant le pôle nautique de la localité. Direction et syndicats de l'entreprise Takeda à Lessines, dans le Hainaut, se sont retrouvés aujourd'hui dans le cadre d'un conseil d'entreprise extraordinaire. Le contexte au sein du groupe japonais, c'est la phase 1 de la procédure Renault pour licenciement collectif. Le groupe avait annoncé en avril une restructuration. Jusqu'à 109 emplois sont menacés sur un total de 1200 travailleurs. C'est près de 10% des effectifs. Clap de fin définitive pour l'épidémie de hantavirus qui s'était déclarée à bord du navire de croisière MV Ondus. Elle est officiellement terminée, selon l'Organisation mondiale de la santé, après la fin de la quarantaine et le dépistage négatif du dernier contact identifié d'une personne exposée. Le navire de luxe battant pavillon néerlandais avait quitté l'Argentine le 1er avril et transporté environ 150 passagers et membres d'équipage originaires de 23 pays, et puis un foyer de hantavirus s'était déclaré à bord. L'épidémie a contaminé au total 13 personnes et fait 3 morts. Elle était due à la souche ande du virus, une souche rare qui circule généralement en Argentine et au Chili. Espagne-Autriche, voilà l'affiche des 16e de finale ce soir qui démarre en ce moment. Nouvelle rencontre, elle est à suivre comme les autres sur Tipeee et sur Ovio. Elle a eu très chaud, mais Elise Mertens s'est qualifiée pour le 3e tour de Wimbledon. La Belge a battu l'Ouzbek Maria Timofeva en 3-7. Elle avait perdu le premier 2-6 et puis elle a réagi 6-3, 6-0. Merci pour votre écoute, passez une excellente soirée.
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0: New Flash, et c'est une première diffusion sur Classic 21 pour vous accueillir ce soir. À l'instant, c'était The Molotovs. Classic 21. Ce duo frère et sœur de Molotov donc qui attire l'attention, c'est un fait. Et bien qu'ils soient encore adolescents, ils ont déjà donné plus de 600 concerts et partagé la scène avec des groupes comme les Sex Pistols et The Libertines par exemple. Ce ne sont que quelques-uns. Ils ont également reçu les éloges du légendaire groupe Green Day avec un premier album ici intitulé Wasted on Youth, enregistré au Marshall Studio. Donc oui, Marshall, comme les amplis. Et il y a d'ailleurs un article qui leur est consacré sur le site de cette célèbre marque d'ampli de guitare électrique. Alors ce premier LP dégage une énergie, c'est le moins que l'on puisse dire. Donc punk, new wave, indie, rock, garage, et affirme The Molotovs comme étant l'un des groupes les plus essentiels de Grande-Bretagne. On leur prédit un bel avenir, et en plus, tout ça en famille. Bonsoir à toutes et à tous, bienvenue, j'espère que vous allez bien, que certains sont remis de leur sueur d'hier soir, et oui, et puis peut-être d'une nuit qui a été un petit peu plus longue que prévu. Bref, donc en tout cas, je suis ravi de vous accueillir pour les deux heures que l'on va passer ensemble. Et puis j'aurai des cadeaux. Sachez qu'il y aura des places à remporter pour un festival donc qui s'appelle le Madhouse Festival, qui se déroulera très très prochainement. Donc ici, ce sera... en plus, c'est une très très belle affiche avec certains groupes que l'on retrouve aussi dans la programmation de Classic 21 Underground. Bref, je vous en reparlerai en temps voulu. Ce sera durant l'agenda des concerts. Pour le reste, bienvenue encore à toutes et à tous. Jusqu'à 23h, c'est Classic 21 Underground.
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Le punk et le grunge ont une portée ensemble, figurez-vous. Eh oui, et cette portée s'appelle Alf Dollar Dog. C'est un groupe qui vient du sud de la France, du côté de Valence, qui mêle l'énergie du grunge donc et l'audace du punk, bien entendu. Avec cette musique qui est un cri, c'est un hurlement, un pamphlet, un hymne aussi, une déferlante sonore, un aboiement rageur dans le paysage musical actuel. C'est tout nouveau, hein, donc avec, entre autres, ce morceau qui s'appelle Manu Militari. Et puis, juste avant, Jassy, hein, donc, qui a grandi dans une ferme au fin fond de l'Amérique profonde, c'est en Virginie, mais avec des yeux aussi et des tourbillons d'étoiles, nommés notamment Mark Bolan, Robert Plant ou encore David Bowie. Alors sur scène, on peut dire qu'il fait rêver, hein, comme le rock d'avant, quand il était joué aussi par des créatures sexy, armées de guitares au pouvoir magique. Jassy, que l'on retrouvait ici avec Tongue Tied, c'était sorti en 2022. Et ici, on est de retour chez nous avec encore un tout nouveau groupe. Il a à peine un an, ce groupe qui s'appelle Lunar Dress et que voici avec Unveil Your Wings.

sorte de compromis entre une dark wave aux mélodies imparables et un rock post-punk aux tendances parfois aussi un petit peu électro. Factory à l'instant avec Never Alone. Factory qui est un groupe bruxellois et juste avant d'autres bruxellois ici, donc Lunar Dress. C'est un nouveau projet, donc comme je le disais, qui a plus ou moins un an et demi à peu près, et au sein duquel on retrouve aussi Régis. Ça, c'est un des c'est le guitariste en tout cas qui faisait partie de Kongs. Et figurez-vous que leur musique s'exporte également parce qu'ils sont aussi diffusés au Mexique. Lunar Dress, qu'on l'on écoutait ici donc juste avant avec Unveil Your Wings.

0: Disco Punk hein, ici avec ce groupe Electric Six, Danger High Voltage en 2003. Electric Six qui sont d'ailleurs en tournée en ce moment du côté de la Hollande et du côté de l'Allemagne. Et puis Uba Sting qui marque un retour ici après 8 ans d'absence avec ce morceau How Do You Sleep. C'est une première nouvelle donc hein, comme je le disais pour ce groupe californien qui renoue finalement ici avec des racines punk des années 90 et beaucoup plus énergique aussi que les tubes bien connus comme The Reason ou encore Crawling the Dark.
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Bodega, ça sonne espagnol et pourtant ça ne l'est pas du tout. C'est un groupe new-yorkais qui est originaire de Brooklyn et c'est un groupe qui est né des cendres d'un autre projet qui s'appelait The Ben Ozzy. Et même c'était deux projets parce qu'il y avait The Ben Ozzy, il y avait aussi Nicky Belfigo Bodega pour finalement redevenir que simplement Bodega. Le premier album est sorti en 2018 et s'appelle Endless Scroll. C'est précisément sur cet album que l'on s'est arrêté ici avec How Did This Happen. Et juste avant, les Irlandais, les Dublinois qui plus est de Fountains D.C. avec Is The Thing. Happy et aussi sont anglais, ils sont basés à Londres. Ce groupe s'appelle Sports.

The Mysterines à l'instant ici, et ce morceau Hung Up était le deuxième extrait du premier album que le groupe avait sorti en 2022. C'est un album qui est intitulé Reeling. La chanteuse du groupe, elle s'appelle Laya Metcalfe, et elle décrit en tout cas cette chanson comme une chanson visiblement vengeresse. Alors vengeresse par rapport à quoi? Par rapport au chagrin, par rapport à l'autodestruction, le désespoir aussi qui imprègne en partie cet album, mais tout cela est chanté quand même, heureusement aussi, avec un humour noir qui est assez grinçant. Et puis juste avant, Sports Team, ça c'est comme je le disais, un groupe qui est basé ici à Londres, hein, que l'on retrouvait ici en 2021, avec la plage titulaire d'un album qui s'appelle tout simplement Happy. Roll the Balls, ils sont italiens et ce groupe s'appelle Judah.

0: Ici et maintenant pour les Français de Ravage Club et Judah, juste avant ce mélange de musique très inspiré d'une part par AC/DC, mais également aussi par Status Quo, donc pour cette formation italienne qui est basée à Rome. Donc Judah ici avec Roll the Balls, et sachez que Judah fait précisément partie d'un festival, de l'affiche d'un festival qui va se dérouler entre les 17 et 18 juillet en Allemagne, du côté de Dortmund, le Sonic Waves, ce festival qui accueillera également d'autres groupes comme par exemple les Américains de Schizophonics. Tout de suite, sortez vos portables, voici l'agenda des concerts.
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0: Avec notamment le concert de Boogie Beast, je vous en parlais hier au Zigzag à Ytre, hein, c'est pour le samedi 29 août. Le vendredi 4 septembre, à la rentrée, Billy Corgan sera au Beaux-Arts à Bruxelles. Et puis alors, on a les Solidarités, hein, donc qui accueilleront notamment OMD, Girls in Hawaii ou encore Gaëtan Roussel. Ce ne sont que quelques-uns, hein, qui seront présents entre les 4 et 6 septembre, donc à Namur, pour ce festival des Solidarités. Et puis alors, je vous en parlais, ce festival Madhouse, c'est un festival qui va se dérouler à Roquelange-sur-Guerre, donc le samedi 11 juillet, ce n'est pas le week-end qui arrive, ce sera le suivant. Et j'ai une fois de place pour ce festival qui accueillera notamment Iti Talita. Il y aura aussi The Fervents qui seront là également, et le tout sera présenté par une certaine Fanny Gillard. Je pense que là vous la connaissez. Et donc si vous souhaitez en être, une fois de place que vous pouvez remporter dès à présent, en m'envoyant tout simplement Made, ça s'écrit M-E-A-D, Made au 60-21. Comme à chaque fois, il me faut bien évidemment vos coordonnées complètes et votre adresse email pour 1 euro par SMS. Je vous souhaite bonne chance, et c'est une bonne occasion aussi d'écouter Iti Talita, que voici avec Cassowary.

Cassowary à l'instant pour Ititanita, c'est tiré du dernier opus, hein, hi hi ha ha. Et donc Ititanita à voir, tout comme The Fervents entre autres, dans le cadre de ce Madhouse Festival qui se déroulera, donc je vous rappelle, c'est le samedi 11 juillet à Roclange-sur-Guière, et une fois de place, donc à remporter, je vous invite à continuer à m'envoyer tout simplement Made, M-E-A-D, Made au 60-21 pour 1 euro le message, avec vos coordonnées complètes et votre adresse email. Et pour aller jusqu'au top de 22h, c'est la Strain qui, eux, seront chez nous à l'ancienne Belgique le 1er octobre prochain. Et là, on les retrouve ici, c'était encore les débuts ici en 2017 avec Golden Songs.

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Et c'est de Subways qui nous ouvre la seconde partie de Classic 21 Underground ici à l'instant avec Black Wax, cette cire noire que l'on retrouve notamment sur l'album Uncertain Joyce qui était sorti en 2023. Merci d'être avec nous et je vous laisse encore quelques minutes hein, pour envoyer Made, M-E-A-D au 60-21 avec vos coordonnées complètes pour 1 euro par SMS et remporter les une fois deux places encore hein, donc pour aller assister au Madhouse Festival qui se déroulera le 11 juillet à Roclange-sur-Guerre. Je rappelle aussi que ce festival sera présenté par Fanny Gillard. Ici de 2023, on passe le cap d'une année en 2024 ici avec Feast. Voici The Sprints.

The Sprints tout d'abord avec Fist en 2024 et à l'instant une version acoustique qui avait été enregistrée à Chicago durant l'été 2013. C'était Courtney Love ici que l'on retrouvait avec cette version. N'envoyez plus de messages en ce qui concerne les deux places que j'avais à vous offrir pour le Madhouse Festival. Celle-ci vient d'être remportée et donc le gagnant, la gagnante va recevoir un SMS de confirmation. Scare, c'est un groupe qui vient de France et que voici avec Hey Girl.

Ce jeune groupe de La Louvière qui s'appelle Rattle Reborn, ici avec Summer 19. Et c'est un morceau qui sort en marge également d'un premier opus pour ce groupe. Un opus dont j'ai déjà eu l'occasion de vous parler, qui s'appelle Erratum 72. À noter encore, je vous rappelle aussi que Rattle Reborn a fait partie des gagnants aussi de l'envol des cités. Hein. Et Scare, juste avant, donc Scare, chez nous en Belgique, ça veut dire c'est un rendez-vous, hein. C'est plutôt c'est un date, comme on dit en anglais par exemple. Mais bon, ce groupe n'a rien à voir avec des Bruxellois puisqu'ils viennent d'Ivry-sur-Seine et c'est leur logo, c'est un poisson. Vous savez, c'est ces poissons qu'on retrouve dans les abysses, dans les grandes profondeurs avec des grandes gueules ouvertes. On ne sait pas s'ils sourient ou si c'est un air menaçant. En tout cas, ils ont des fameuses dents. Scare qui déploie ce rock alternatif ici avec notamment ce morceau Hey Girl, et c'est sur un EP qui s'intitule Insomnia qui sortait en 2023. Les Ramones avaient chanté China is a punk rocker. Eux, l'ont carrément appelé la reine de la jungle. Sur ce fond de musique très soul, très funk aussi, voici les Français de Madame Rock.

Venu du sud de Londres, My Fat Pony à l'instant avec John Who, avec des cuivres un petit peu partout, hein, et puis juste avant Madame Robert, qui ont sorti un album intitulé Comme De Niro en 2018, sur lequel on retrouve le titre qu'on écoutait avec d'autres. Hein. C'est un très très bon album, je vous invite à écouter ça si vous aimez la funk, justement, la soul. Ça c'est vraiment du bonheur, en plus c'est un hommage aussi à certains Nino Ferré. Et donc cet album Comme De Niro, donc le morceau qu'on écoutait c'était La Reine de la Jungle. Redeemer, c'est leur tout nouveau morceau et un nouvel album qui va arriver à la mi-juillet. Voici Hard Act.

Ouais, ce garçon est capable de tout, hein, de sortir des versions ultra puissantes et parfois jouer dans des tonalités très très lourdes aussi, tout comme un petit peu plus de légèreté. C'est le cas également ici avec ce morceau de Healing, référence bien évidemment aux amateurs de blues. Hein. C'était Gary Clark Jr. à l'instant et Yard Act, juste avant avec Redeemer. Et donc ce nouvel album qui va s'appeler You're Gonna Need a Little Music, comme je le disais, arrivera à la mi-juillet. 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

Un doublé qui nous offre un voyage ici hors de l'atmosphère avec tout d'abord Tauf, I Was a Spaceman pour Blur et ce morceau dont les paroles offrent l'aperçu d'un astronaute qui visite une terre inconnue, mais pas si inconnu que ça parce que il y a une dune de sable qui est rencontrée notamment par l'astronaute en question dans cette chanson. Et cette dune n'est autre que le Hyde Park, donc à Londres, hein, c'est évidemment un lieu du grand concert aussi qu'avait donné Blur, notamment ici en 2014. Faut savoir qu'on était en 2015 et puis à l'instant, 1997, c'est David Bowie qui fêtait son 50e anniversaire avec beaucoup d'invités, dont les Foo Fighters, qui l'accompagnaient ici sur cette version de Hello Space Boy. On rejoint l'atmosphère, c'est le cas de le dire d'ailleurs avec ce morceau qui date de 1980. Voici Joy Division.

On a eu Joy Division tout d'abord avec Atmosphère, morceau qui n'avait pas vraiment connu de succès lors de sa sortie en 1980. Et pourtant, au début du millénaire, cette chanson a été élue meilleure chanson d'ailleurs du millénaire par les auditeurs de l'émission de John Peel, célèbre animateur de la BBC One, en Angleterre. Et il avait d'ailleurs choisi ce titre pour l'émission qui avait été diffusée après l'annonce du décès de Ian Curtis, chanteur du groupe Joy Division. Et à l'instant, c'était The Cure avec cette version live de Pictures of You. C'est une des versions les plus récentes qu'on peut retrouver ici, qui avait été enregistrée en 2018 à Hyde Park. J'en parlais justement tout à l'heure de Hyde Park. Là, c'était au sujet de Blur. Mais donc Cure, que l'on retrouvera également aussi dans notre festival Rockwerther. Ça va être ce week-end, puisque ça démarre aujourd'hui. Et puis, ce sera ce 5 juillet que les Cure seront sur la scène de ce festival. Merci à toutes et à tous. C'est Police qui va enchaîner dans un instant avec l'ouverture de votre classique 21 Nightfly. Et moi, je vous donne déjà rendez-vous ce week-end, dimanche, bien entendu, pour Soundtrack à partir de 9h. Merci encore. Bonne nuit. Prenez bien soin de vous. Il y a du rock'n'roll. Ciao.

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0: Il est minuit.
1: David Riffon avec vous pour ces informations. Le chiffre est impressionnant. La vague de chaleur que nous venons de connaître a causé plus de 1200 morts supplémentaires chez nous. C'est une surmortalité de 39% par rapport aux années habituelles, selon le Risk Management Group, un organe d'experts du service public fédéral Santé publique. Jamais depuis la première vague de Covid il y a plus de 6 ans, la surmortalité n'avait été aussi importante en Belgique. Près d'un de ces décès supplémentaires sur deux concernait des personnes âgées de plus de 85 ans, c'est vrai, mais davantage de morts que la moyenne ont été observées aussi chez les moins de 65 ans. Une telle surmortalité au cours d'une vague de chaleur est sans précédent dans notre pays, selon le Risk Management Group. La vague de chaleur était exceptionnelle avec 7 jours à plus de 30 degrés et des nuits anormalement chaudes. Le service public fédéral Santé publique précise aussi qu'il s'agit de chiffres provisoires qui sont donc encore incomplets. Ce vendredi, des chiffres sont également attendus en France. Le sud de la France, désormais touché par des incendies, 3000 personnes ont dû être évacuées, notamment dans des campings dans les régions de Sainte-Marie-la-Mer et Canet-en-Roussillon, c'est pas très loin de Perpignan. On l'a appris ce jeudi soir, la Chambre approuve la révision de l'article 195 de la Constitution. C'est la première étape en vue de la suppression du Sénat. Un suspect désormais identifié dans le cadre de l'enquête sur la tentative d'assassinat à l'engin explosif contre un homme d'affaires d'origine ukrainienne lundi soir à Monaco. Un mandat d'arrêt a été émis contre ce suspect qui fait l'objet d'une notice rouge d'Interpol, le suspect ayant pris la fuite. Trois nouvelles plaintes ont été déposées contre Patrick Bruel, deux pour viol, une autre pour agression sexuelle. Des plaintes déposées à Nanterre, près de Paris. L'artiste de 67 ans est déjà mis en examen depuis le mois dernier dans 4 affaires au total et placé sous le statut de témoin assisté dans 4 autres dossiers. La Coupe du Monde de football, l'Espagne disputera les huitièmes de finale. Victoire espagnole ce jeudi soir 3-0 contre l'Autriche. La suite des 16e de finale à suivre sur Tipeee et sur Ovio. Merci de nous suivre, où que vous soyez, passez une belle et douce nuit.
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0: Il est 1h.
1: David Riffon avec vous pour ces informations. Le chiffre est impressionnant. La vague de chaleur que nous venons de connaître a causé plus de 1200 morts supplémentaires chez nous. C'est une surmortalité de 39% par rapport aux années habituelles, selon le Risk Management Group, un organe d'experts du Service public fédéral Santé publique. Jamais depuis la première vague de Covid il y a plus de 6 ans, la surmortalité n'avait été aussi importante en Belgique. Près d'un de ces décès supplémentaires sur deux concernait des personnes âgées de plus de 85 ans, c'est vrai, mais davantage de morts que la moyenne ont été observées aussi chez les moins de 65 ans. Une telle surmortalité au cours d'une vague de chaleur est sans précédent dans notre pays, selon le Risk Management Group. La vague de chaleur était exceptionnelle avec 7 jours à plus de 30 degrés et des nuits anormalement chaudes. Le Service public fédéral Santé publique précise aussi qu'il s'agit de chiffres provisoires qui sont donc encore incomplets. Ce vendredi, des chiffres sont également attendus en France. Le sud de la France, désormais touché par des incendies, 3000 personnes ont dû être évacuées, notamment dans des campings dans les régions de Sainte-Marie-la-Mer et Canet-en-Roussillon, c'est pas très loin de Perpignan. On l'a appris ce jeudi soir, la Chambre approuve la révision de l'article 195 de la Constitution. C'est la première étape en vue de la suppression du Sénat. Un suspect désormais identifié dans le cadre de l'enquête sur la tentative d'assassinat à l'engin explosif contre un homme d'affaires d'origine ukrainienne lundi soir à Monaco. Un mandat d'arrêt a été émis contre ce suspect qui fait l'objet d'une notice rouge d'Interpol, le suspect ayant pris la fuite. Trois nouvelles plaintes ont été déposées contre Patrick Bruel, deux pour viol, une autre pour agression sexuelle. Des plaintes déposées à Nanterre, près de Paris. L'artiste de 67 ans est déjà mis en examen depuis le mois dernier dans 4 affaires au total et placé sous le statut de témoin assisté dans 4 autres dossiers. La Coupe du Monde de football, l'Espagne disputera les 8e de finale. Victoire espagnole ce jeudi soir 3-0 contre l'Autriche. La suite des 16e de finale à suivre sur Tipeee et sur Ovio. Merci de nous suivre, où que vous soyez, passez une belle et douce nuit.
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0: Les deux heures.
1: David Riffon avec vous pour ces informations. Le chiffre est impressionnant. La vague de chaleur que nous venons de connaître a causé plus de 1200 morts supplémentaires chez nous. C'est une surmortalité de 39% par rapport aux années habituelles, selon le Risk Management Group, un organe d'experts du service public fédéral Santé publique. Jamais depuis la première vague de Covid il y a plus de 6 ans, la surmortalité n'avait été aussi importante en Belgique. Près d'un de ces décès supplémentaires sur deux concernait des personnes âgées de plus de 85 ans, c'est vrai, mais davantage de morts que la moyenne ont été observées aussi chez les moins de 65 ans. Une telle surmortalité au cours d'une vague de chaleur est sans précédent dans notre pays, selon le Risk Management Group. La vague de chaleur était exceptionnelle avec 7 jours à plus de 30 degrés et des nuits anormalement chaudes. Le service public fédéral Santé publique précise aussi qu'il s'agit de chiffres provisoires qui sont donc encore incomplets. Ce vendredi, des chiffres sont également attendus en France. Le sud de la France, désormais touché par des incendies, 3000 personnes ont dû être évacuées, notamment dans des campings dans les régions de Sainte-Marie-la-Mer et Canet-en-Roussillon, c'est pas très loin de Perpignan. On l'a appris ce jeudi soir, la Chambre approuve la révision de l'article 195 de la Constitution. C'est la première étape en vue de la suppression du Sénat. Un suspect désormais identifié dans le cadre de l'enquête sur la tentative d'assassinat à l'engin explosif contre un homme d'affaires d'origine ukrainienne lundi soir à Monaco. Un mandat d'arrêt a été émis contre ce suspect qui fait l'objet d'une notice rouge d'Interpol, le suspect ayant pris la fuite. Trois nouvelles plaintes ont été déposées contre Patrick Bruel, deux pour viol, une autre pour agression sexuelle. Des plaintes déposées à Nanterre, près de Paris, l'artiste de